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1: Bonjour à tous, l'essentiel de l'actualité, drame à Caen, un automobiliste a foncé sur plusieurs personnes près de la gare hier soir. Le bilan fait état d'au moins un mort et 10 blessés, dont 4 grièvement. Le conducteur a pris la fuite avant d'être interpellé à une vingtaine de kilomètres plus loin. Une enquête est ouverte pour déterminer les circonstances et ses motivations. Le bilan des inondations meurtrières au Népal et au Tibet continue de s'alourdir. Plus de 160 personnes sont mortes et des centaines sont toujours portées disparues. Des villages entiers auraient été rayés de la carte. Au moins 80 Français ont signalé leur présence au Népal et les services du Quai d'Orsay sont mobilisés. À 8 mois de la présidentielle, un nouveau sondage IFOP place Marine Le Pen en tête des intentions de vote avec 33 à 35%. Derrière, la bataille est serrée. Édouard Philippe est crédité de 18 à 21%, juste devant Jean-Luc Mélenchon qui poursuit sa progression entre 17 et 19%, soit 4 points de plus que lors du dernier baromètre publié en juin. Et enfin, côté sport, défaite de l'OL, les Lyonnais ont été battus 2-1 par Fenerbahçe au Groupama Stadium et sont éliminés dès les barrages. Lyon est désormais reversé en Ligue Europa. Une soirée également marquée par une fin de match très tendue et une bagarre générale au coup de sifflet final.
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1: Bonjour à tous, à la une de l'actualité, un drame à Caen. Un conducteur a foncé sur plusieurs personnes près de la gare hier soir. Le bilan fait état d'au moins un mort et 10 blessés, dont 4 grièvement. Le conducteur a pris la fuite avant d'être interpellé à une vingtaine de kilomètres plus loin. Une enquête est ouverte pour déterminer les circonstances et ses motivations. Le bilan des inondations meurtrières au Népal et au Tibet continue de s'alourdir. Plus de 160 personnes sont mortes et des centaines sont toujours portées disparues. Des villages entiers auraient été rayés de la carte. Au moins 80 Français ont signalé leur présence au Népal et les services du Quai d'Orsay sont mobilisés. Sodexo prévoit de supprimer près de 1100 emplois en France. Le géant de la restauration collective annonce un nouveau plan social. Il pourrait toucher 963 postes auxquels s'ajoutent 134 salariés du siège. Les syndicats parlent d'un tremblement de terre. Sodexo emploie aujourd'hui 25 000 personnes en France. On termine par du football. Lyon reversé en Ligue Europa après sa défaite 2-1 hier soir contre Fenerbahçe. En barrage retour de la Ligue des Champions, l'OL ne jouera pas la plus prestigieuse des compétitions européennes. Le tirage au sort de la phase de Ligue et de la Ligue des Champions, c'est ce soir à partir de 18h à Monaco. Demain, ça sera au tour de la Ligue Europa.
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2: Bonjour à tous, l'horoscope de ce jeudi. On débute avec les béliers. Vous nagez dans le bonheur. Tout va bien dans le meilleur des mondes. On vous envie. Tout simplement. Les taureaux, aujourd'hui, c'est vous qui tiendrez la barre. Vous prendrez toutes les décisions sans hésitation. Gémeaux, ne soyez pas surpris. Si quelqu'un vous demande des conseils, vous trouvez toujours les mots justes. Cancer, ce n'est pas forcément une bonne chose de vous isoler. Sortez vite prendre l'air. Lion, vous avez un but et comptez bien l'atteindre. Personne ne vous en empêchera. Les vierges, c'est l'occasion rêvée pour sortir de chez vous et voir du monde. Cela vous fera un bien fou. Balance, vous avez des papillons dans le ventre, il y a des rencontres qui ne laissent pas indifférent. Scorpion, ne perdez pas de temps à vous disputer pour des broutilles, vous avez beaucoup mieux à faire. Sagittaire, les sacrifices des derniers mois porteront enfin leurs fruits aujourd'hui. Félicitations. Les Capricornes, vous allez profiter de cette journée pour accomplir des tâches que vous laissiez de côté depuis trop longtemps. Les Verseaux, vous êtes un vrai panier percé, la fin du mois va être très longue. Et enfin les Poissons, les problèmes sont loin derrière vous. Ce qui compte désormais, c'est le futur. Avec tout ça, très belle journée, très bon jeudi.

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2: Ce vendredi 28 août, rendez-vous pour le dernier vendredi de 6 à 7 à Bellac au parc de la mairie. Un concert gratuit en plein air de la chorale de Bellacor vous est proposé, de quoi passer une agréable soirée d'été. Samedi 29 août, l'association Saint-Martin de Dinsac organise un concours de pétanque. Inscription à partir de 13h30 pour un jet du but à 14h30, 12€ pour la doublette, buvette et sandwich seront proposés sur place. Ce dimanche 30 août, à Availle-Limousine, l'association Dansons au rythme de la Gartempe organise un après-midi dansant. Rendez-vous à la salle des fêtes de la Ribière de 14h30 à 19h30 avec l'orchestre Les Compagnons du Musette pour faire danser les participants au son de l'accordéon et de la musique musette. L'entrée est fixée à 11€, un kir et une pâtisserie sont offerts aux participants. Pour les renseignements, vous pouvez contacter Roland au 06 30 64 82 46 ou Michel au 06 41 28 68 09. Jeudi 3 septembre à Bellac, le 63e Carrefour Génétique au Vin organise sa foire nationale de reproducteurs au vin de Bellac. Rendez-vous dès 8h au parc Charles Sylvestre de Bellac pour cette grande journée consacrée à l'élevage au vin et aux reproducteurs. L'événement rassemble les acteurs du monde de l'élevage autour de la génétique ovine et constitue un rendez-vous important pour la filière dans le nord de la Haute-Vienne. Samedi 5 septembre, de 10h à midi, l'entente sportive marchoise de la Souterraine organise une matinée découverte du football. Si votre enfant a entre 5 et 12 ans, rendez-vous au stade Duché pour venir s'amuser, découvrir le foot et partager une belle matinée. Pour toute information, contactez le 06 10 80 33 69. Dimanche 6 septembre, l'association PACAP Le Dora organise la course nature des 7 clochers. Rendez-vous au terrain de la Providence, des courses de 6, 10 ou 25 km où une randonnée de 12 km vous est proposée. Des tarifs de course allant de 3 à 15€ avec un départ pour la première course à 9h. Inscription en ligne pour les courses sur milespublic.com ou sur place mais avec majoration des tarifs. Un repas vous est proposé aussi sur place à 12€. Pour toute information, contactez le 06 07 95 53 13 ou le 06 64 50 14 40. Enfin, toujours dimanche 6 septembre, le Théâtre du Cloître à Bellac accueille en clôture du Salon du Livre le spectacle Folia avec Emmanuel Galabru et le pianiste Bertrand Coineau. Début du spectacle à 22h30 pour un tarif unique de 12€. Pensez à réserver au 05 55 68 84 72 ou par mail à magpressebellac@gmail.com.
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2: Bonjour à toutes et à tous, voici l'actualité de ce jeudi 27 août. Scolarité, à l'approche de la rentrée scolaire, quelques changements sont prévus dès le 1er septembre dans les écoles de Bellac. À l'école maternelle Jolibois, la garderie ouvrira dès 7h. À l'école élémentaire des Rochettes, l'entrée et la sortie des enfants déposés ou récupérés par les familles se feront désormais du côté du restaurant scolaire. Des aménagements mis en place pour améliorer le confort et l'accueil des enfants et des familles. Solidarité. En Haute-Vienne, la communauté Emmaüs lance un appel aux bénévoles. Depuis le scandale autour de l'abbé Pierre, l'association connaît une période plus difficile, avec notamment une baisse de l'engagement et une image fragilisée. Pour continuer ses actions, Emmaüs compte donc sur de nouvelles personnes prêtes à donner de leur temps. La communauté assure également qu'elle cherche à mobiliser toutes les aides possibles pour poursuivre son travail auprès des personnes accueillies. Tourisme, malgré plusieurs épisodes de canicule cet été, le tourisme semble avoir bien résisté en Haute-Vienne. Les professionnels du secteur dressent un bilan plutôt positif de la saison, avec une fréquentation qui reste soutenue dans les différents sites touristiques du département. La chaleur a toutefois obligé certains acteurs à s'adapter, notamment en privilégiant les visites en intérieur et les activités aux heures les moins chaudes. Un bilan encourageant pour le tourisme haut-viennois alors que la saison estivale n'est pas encore terminée. Enfin, Internet. À Marsac, dans la Creuse, les habitants vont enfin retrouver leur connexion Internet. Après 6 semaines de coupure de fibres provoquées par des dégâts liés aux orages, le rétablissement du réseau est désormais annoncé. Les travaux ont permis de réparer les infrastructures endommagées et le retour à la normale est attendu pour les habitants début de semaine prochaine. C'est tout pour aujourd'hui, on se retrouve demain pour un nouveau Flash Actu. Bonne journée à tous.
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1: Bonjour à tous, nous sommes le 27 août. Sans mauvais jeu de mots, la bise aux Moniques qui ont tendance à s'occuper de tout et à vouloir tout diriger. De tempérament inquiet, elles manquent d'assurance en elles. Très sensibles, émotives, elles prennent la mouche facilement. Travailleuses, tenaces, actives, elles feront tout pour atteindre leur but. Elles aiment être entourées d'amis et adorent recevoir leur fidélité amoureuse et sans faille. Ça s'est passé un 27 août 1969, sorti en salle du film Il était une fois dans l'Ouest de Sergio Leone avec Charles Bronson, Claudia Cardinale, Henri Fonda. 1972, le port nord-vietnamien de Haiphong est bombardé par l'aviation américaine. 1980, disparition de Tex Avery, auteur de dessins animés. 1986, sortie en salle du film Jean de Florette de Claude Berry, d'après le roman de Marcel Pagnol avec Yves Montand, Daniel Auteuil, Gérard et Elisabeth Depardieu. Le chanteur rock américain des années 60, Vince Taylor, est mort le 27 août 1990. Et puis en 2008, pour financer le RSA, revenu de solidarité active, les revenus du patrimoine sont taxés de 1%. Bon anniversaire aux deux pilotes de Formule 1, Marc Weber et Gerhard Berger. Le rappeur Maz est né ce 27 août, tout comme Philippe Labrault, écrivain, journaliste et réalisateur. Et voici le dicton du jour, quand il pleut en août, les truffes sont au bout. Belle journée à tous, à demain.

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1: Bonjour à tous, à la une de l'actualité, un drame à Caen. Un conducteur a foncé sur plusieurs personnes près de la gare hier soir. Le bilan fait état d'au moins un mort et 10 blessés, dont 4 grièvement. Le conducteur a pris la fuite avant d'être interpellé à une vingtaine de kilomètres plus loin. Une enquête est ouverte pour déterminer les circonstances et ses motivations. Le bilan des inondations meurtrières au Népal et au Tibet continue de s'alourdir. Plus de 160 personnes sont mortes et des centaines sont toujours portées disparues. Des villages entiers auraient été rayés de la carte. Au moins 80 Français ont signalé leur présence au Népal et les services du Quai d'Orsay sont mobilisés. Sodexo prévoit de supprimer près de 1100 emplois en France. Le géant de la restauration collective annonce un nouveau plan social. Il pourrait toucher 963 postes auxquels s'ajoutent 134 salariés du siège. Les syndicats parlent d'un tremblement de terre. Sodexo emploie aujourd'hui 25 000 personnes en France. On termine par du football. Lyon reversé en Ligue Europa après sa défaite 2-1 hier soir contre Fenerbahçe. En barrage retour de la Ligue des Champions, l'OL ne jouera pas la plus prestigieuse des compétitions européennes. Le tirage au sort de la phase de Ligue et de la Ligue des Champions, c'est ce soir à partir de 18h à Monaco. Demain, ça sera au tour de la Ligue Europa.
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1: Bonjour à tous, l'horoscope de ce jeudi. On débute avec les béliers, vous nagez dans le bonheur, tout va bien dans le meilleur des mondes. On vous envie, tout simplement. Les taureaux, aujourd'hui, c'est vous qui tiendrez la barre, vous prendrez toutes les décisions sans hésitation. Gémeaux, ne soyez pas surpris, si quelqu'un vous demande des conseils, vous trouvez toujours les mots justes. Cancer, ce n'est pas forcément une bonne chose de vous isoler, sortez vite prendre l'air. Lion, vous avez un but et comptez bien l'atteindre. Personne ne vous en empêchera. Les vierges, c'est l'occasion rêvée pour sortir de chez vous et voir du monde. Cela vous fera un bien fou. Balance, vous avez des papillons dans le ventre. Il y a des rencontres qui ne laissent pas indifférent. Scorpion, ne perdez pas de temps à vous disputer pour des broutilles. Vous avez beaucoup mieux à faire. Sagittaire, les sacrifices des derniers mois porteront enfin leurs fruits aujourd'hui. Félicitations. Les Capricornes, vous allez profiter de cette journée pour accomplir des tâches que vous laissiez de côté depuis trop longtemps. Les Verseaux, vous êtes un vrai panier percé. La fin du mois va être très longue. Et enfin les Poissons, les problèmes sont loin derrière vous. Ce qui compte désormais, c'est le futur. Avec tout ça, très belle journée, très bon jeudi.

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2: Ce vendredi 28 août, rendez-vous pour le dernier vendredi de 6 à 7 à Bellac au parc de la mairie. Un concert gratuit en plein air de la chorale de Bellacor vous est proposé, de quoi passer une agréable soirée d'été. Samedi 29 août, l'association Saint-Martin de Dinsac organise un concours de pétanque. Inscription à partir de 13h30 pour un jet du but à 14h30, 12€ pour la doublette, buvette et sandwich seront proposés sur place. Ce dimanche 30 août, à Availle-Limousine, l'association Dansons au rythme de la Gartempe organise un après-midi dansant. Rendez-vous à la salle des fêtes de la Ribière de 14h30 à 19h30 avec l'orchestre Les Compagnons du Musette pour faire danser les participants au son de l'accordéon et de la musique musette. L'entrée est fixée à 11€, un kir et une pâtisserie sont offerts aux participants. Pour les renseignements, vous pouvez contacter Roland au 06 30 64 82 46 ou Michel au 06 41 28 68 09. Jeudi 3 septembre à Bellac, le 63e Carrefour Génétique au Vin organise sa foire nationale de reproducteurs au vin de Bellac. Rendez-vous dès 8h au parc Charles Sylvestre de Bellac pour cette grande journée consacrée à l'élevage au vin et aux reproducteurs. L'événement rassemble les acteurs du monde de l'élevage autour de la génétique ovine et constitue un rendez-vous important pour la filière dans le nord de la Haute-Vienne. Samedi 5 septembre, de 10h à midi, l'entente sportive marchoise de la Souterraine organise une matinée découverte du football. Si votre enfant a entre 5 et 12 ans, rendez-vous au stade Duché pour venir s'amuser, découvrir le foot et partager une belle matinée. Pour toute information, contactez le 06 10 80 33 69. Dimanche 6 septembre, l'association PACAP Le Dora organise la course nature des 7 clochers. Rendez-vous au terrain de la Providence, des courses de 6, 10 ou 25 km où une randonnée de 12 km vous est proposée. Des tarifs de course allant de 3 à 15€ avec un départ pour la première course à 9h. Inscription en ligne pour les courses sur milespublic.com ou sur place mais avec majoration des tarifs. Un repas vous est proposé aussi sur place à 12€. Pour toute information, contactez le 06 07 95 53 13 ou le 06 64 50 14 40. Enfin, toujours dimanche 6 septembre, le Théâtre du Cloître à Bellac accueille en clôture du Salon du Livre le spectacle Folia avec Emmanuel Galabru et le pianiste Bertrand Coineau. Début du spectacle à 22h30 pour un tarif unique de 12€. Pensez à réserver au 05 55 68 84 72 ou par mail à magpressebellac@gmail.com.
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1: Bonjour à tous, nous sommes le 27 août. Sans mauvais jeu de mots, la bise aux Moniques qui ont tendance à s'occuper de tout et à vouloir tout diriger. De tempérament inquiet, elles manquent d'assurance en elles. Très sensibles, émotives, elles prennent la mouche facilement. Travailleuses, tenaces, actives, elles feront tout pour atteindre leur but. Elles aiment être entourées d'amis et adorent recevoir leur fidélité amoureuse et sans faille. Ça s'est passé un 27 août 1969, sorti en salle du film Il était une fois dans l'Ouest de Sergio Leone avec Charles Bronson, Claudia Cardinal, Henry Fonda. 1972, le port nord-vietnamien de Haiphong est bombardé par l'aviation américaine. 1980, disparition de Tex Avery, auteur de dessins animés. 1986, sortie en salle du film Jean de Florette de Claude Berry, d'après le roman de Marcel Pagnol avec Yves Montand, Daniel Auteuil, Gérard et Elisabeth Depardieu. Le chanteur rock américain des années 60, Vince Taylor, est mort le 27 août 1990. Et puis en 2008, pour financer le RSA, revenu de solidarité active, les revenus du patrimoine sont taxés de 1%. Bon anniversaire aux deux pilotes de Formule 1, Marc Weber et Gerhard Berger. Le rappeur Maz est né ce 27 août, tout comme Philippe Labrou, écrivain, journaliste et réalisateur. Et voici le dicton du jour, quand il pleut en août, les truffes sont au bout. Belle journée à tous, à demain.
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1: Bonjour à toutes et à tous, voici l'actualité de ce jeudi 27 août. Scolarité, à l'approche de la rentrée scolaire, quelques changements sont prévus dès le 1er septembre dans les écoles de Bellac. À l'école maternelle Jolibois, la garderie ouvrira dès 7h. À l'école élémentaire des Rochettes, l'entrée et la sortie des enfants déposés ou récupérés par les familles se feront désormais du côté du restaurant scolaire. Des aménagements mis en place pour améliorer le confort et l'accueil des enfants et des familles. Solidarité. En Haute-Vienne, la communauté Emmaüs lance un appel aux bénévoles. Depuis le scandale autour de l'abbé Pierre, l'association connaît une période plus difficile, avec notamment une baisse de l'engagement et une image fragilisée. Pour continuer ses actions, Emmaüs compte donc sur de nouvelles personnes prêtes à donner de leur temps. La communauté assure également qu'elle cherche à mobiliser toutes les aides possibles pour poursuivre son travail auprès des personnes accueillies. Tourisme. Malgré plusieurs épisodes de canicule cet été, le tourisme semble avoir bien résisté en Haute-Vienne. Les professionnels du secteur dressent un bilan plutôt positif de la saison, avec une fréquentation qui reste soutenue dans les différents sites touristiques du département. La chaleur a toutefois obligé certains acteurs à s'adapter, notamment en privilégiant les visites en intérieur et les activités aux heures les moins chaudes. Un bilan encourageant pour le tourisme haut-viennois alors que la saison estivale n'est pas encore terminée. Enfin, Internet. À Marsac, dans la Creuse, les habitants vont enfin retrouver leur connexion Internet. Après 6 semaines de coupure de fibre provoquées par des dégâts liés aux orages, le rétablissement du réseau est désormais annoncé. Les travaux ont permis de réparer les infrastructures endommagées et le retour à la normale est attendu pour les habitants début de semaine prochaine. C'est tout pour aujourd'hui, on se retrouve demain pour un nouveau Flash Actu. Bonne journée à tous.
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1: Nous vivons une situation de crise. Ce sont sur ces mots qu'a débuté hier le comité de suivi de la ressource en eau pour le département de la Corrèze. La sécheresse se poursuit après plusieurs épisodes caniculaires. Vincent Berton, préfet de la Corrèze.
2: On a un effet cumul de déficit de précipitations depuis le mois de mars, ce qui fait que nous avons un niveau des cours d'eau et des ressources souterraines qui est extrêmement bas et qui n'a jamais été aussi bas, avec des vraies difficultés pour les producteurs d'eau pour produire et distribuer de l'eau. Donc ça nous amène effectivement à renforcer et généraliser les mesures de restriction d'eau. Nous sommes en crise aujourd'hui sur toute la Corrèze. Il y a des communes aujourd'hui qui sont obligées de transporter de l'eau, ce qu'on appelle du citernage. Il y a des points d'eau aujourd'hui qui ne fonctionnent plus. Nous sommes obligés de mettre en place des interconnexions.

0: protection, de définir des dérogations pour permettre d'alimenter. Donc il y a une situation vraiment préoccupante pour les semaines à venir. Nous n'avons pas de prévision de précipitations significatives, ce qui veut dire que la crise va perdurer et que la situation va continuer à se dégrader.
1: La Dordogne et la Vézère peuvent encore tenir quelques semaines grâce notamment aux barrages hydroélectriques, mais la situation préoccupe Bernard Contin-Souza, le maire de Saint-Viance, qui est également le président du SIAV, le syndicat mixte pour l'aménagement de la Vézère.
2: Alors c'est vrai, si on remonte dans le temps, on a connu des périodes de sécheresse. Mais celle-ci, elle est quand même conséquente. Et quand on regarde, on fait l'analyse du nombre de cours d'eau à sec, c'est quand même impressionnant. Moi, je peux vous dire que dans les relevés d'étiage pratiqués par le SIAV, depuis le mois de juin, sur les points qui nous concernent, il y a quand même 5 cours d'eau qui sont à sec. Après le constat, il faut mener la réflexion et définir un plan d'action. Ne faut-il pas trouver des moyens pour stocker toutes ces eaux de ruissellement que l'on peut rencontrer sur des périodes plus hivernales, plus humides, pour alimenter ou pour venir consolider les situations de sécheresse en matière d'été? Il y a très certainement des actions importantes à mener dans ce domaine-là.
1: La recherche d'autonomie en la matière pour les exploitations agricoles, c'est un sujet défendu par la Chambre d'agriculture depuis des années. Michel Cueil, secrétaire général de la Chambre d'agriculture de la Corrèze.
3: L'eau, c'est un bien qui est précieux et qui est rare. Et il faut savoir l'utiliser quand il est là. Nos populations en ont besoin. Moi, je me plais à regarder un petit peu l'histoire. La sécheresse du millénaire, c'était en 1303. La population française, c'était 13-14 millions d'habitants et toutes les rivières de France, le Rhin et le Rhône, se traversaient pieds secs. On nous dit qu'avec le changement climatique, ce genre d'événement pourrait se reproduire, sauf qu'aujourd'hui, nous sommes 70 millions, avec le besoin de nourriture et avec le besoin d'abreuvement pour l'humain comme pour les animaux présents. Donc il va falloir savoir stocker et mettre tout ça en œuvre pour qu'on n'en souffre pas trop et qu'il n'y ait pas de garde de l'eau, quoi.
1: L'eau, une ressource à partager. Le préfet de la Corrèze a rappelé ce mercredi 26 août que l'usage humain, animal et industriel était la priorité, mais l'eau est aussi essentielle au milieu aquatique. Malgré des ASEC historiques sur le département, la Fédération de pêche a fait le choix de ne pas pratiquer de pêche de sauvegarde. Sébastien Versanne-Janaudet, le président de la Fédération de pêche de la Corrèze.
4: Quand il y a des ASEC qui sont très petits, très partiels, ça peut être intéressant effectivement de prendre les poissons et de les mettre ailleurs parce qu'on va sauver tout. Mais là, en fait, on a une situation qui est tellement dégradée du point de vue des débits sur beaucoup de cours d'eau que les prendre à un endroit, des poissons qui sont stressés par des conditions d'écoulement faibles et peu d'oxygène et les mettre dans des endroits où les autres poissons sont déjà concentrés par des débits qui sont très faibles, c'est prendre le risque de voir tout mourir en fait finalement. Et c'est pas le but recherché. Normalement, le but d'un sauvetage, c'est d'essayer d'assurer le sauvetage dans des bonnes conditions. Et puis après, il y a aussi ce point à prendre en compte qui est que il y a des départements calcaires, par exemple, dans lesquels il y a des nappes qui resurgissent, il y a des résurgences qui rapportent de l'eau fraîche, et où on a des zones de refuge. Et nous, dans nos zones granitiques, il y a très très peu, voire pas de zones de refuge, en fait. À un moment, quand le cours d'eau s'assèche, c'est tout de suite des grands linéaires, et pas d'endroit avec des arrivées d'eau fraîche qui viennent apporter ça, et qui permettraient de stocker les poissons, même s'ils sont un peu concentrés sur certains endroits. Donc on prend en compte le contexte local et les spécificités de notre département par rapport à ça.
1: Enfin, de leur côté, les sapeurs-pompiers corréziens craignent ne pas en avoir terminé avec les incendies. Le record de 2022 est déjà largement dépassé avec 228 feux, dont 118 uniquement en juillet. Pour le Graal, Sébastien Péjou.
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1: Bonjour à tous, à la une de l'actualité, une enquête ouverte à Caen. Un conducteur a foncé sur plusieurs personnes après de la gare hier soir. Le bilan fait état d'au moins un mort et 10 blessés, dont 4 grièvement. Le conducteur a pris la fuite avant d'être interpellé à une vingtaine de kilomètres plus loin. Les orages sur une large partie du pays. Aujourd'hui, 23 départements sont placés en vigilance orange, du Cantal aux Vosges, en passant par le nord et une partie de la Normandie. Météo France craint des phénomènes localement violents dans l'après-midi et dans le même temps, la Corse est en vigilance orange. Canicule. La course contre la montre à la frontière entre le Népal et le Tibet après les coulées de boue meurtrières. Le dernier bilan atteint 165 morts ce matin. Plus de 1100 personnes sont toujours portées disparues, dont plusieurs centaines d'étrangers. Les recherches se poursuivent au Népal comme en Chine. Et on termine par du football. Lyon reversé en Ligue Europa après sa défaite 2-1 hier soir contre Fenerbahçe en barrage retour de la Ligue des Champions. L'OL ne jouera pas la plus prestigieuse des compétitions européennes. C'est Malik Fofana qui avait marqué côté Lyonnais. Le tirage au sort de la phase de Ligue et de la Ligue des Champions, c'est ce soir à partir de 18h à Monaco. Paris, Lens et Lille sont concernés côté français. Et demain, ça sera au tour du tirage au sort de la Ligue Europa.
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1: Bonjour à tous, l'horoscope de ce jeudi. On débute avec les béliers. Vous nagez dans le bonheur, tout va bien dans le meilleur des mondes. On vous envie, tout simplement. Les taureaux, aujourd'hui, c'est vous qui tiendrez la barre. Vous prendrez toutes les décisions sans hésitation. Gémeaux, ne soyez pas surpris. Si quelqu'un vous demande des conseils, vous trouvez toujours les mots justes. Cancer, ce n'est pas forcément une bonne chose de vous isoler. Sortez vite prendre l'air. Lion, vous avez un but et comptez bien l'atteindre. Personne ne vous en empêchera. Les vierges, c'est l'occasion rêvée pour sortir de chez vous et voir du monde. Cela vous fera un bien fou. Balance, vous avez des papillons dans le ventre. Il y a des rencontres qui ne laissent pas indifférent. Scorpion, ne perdez pas de temps à vous disputer pour des broutilles. Vous avez beaucoup mieux à faire. Sagittaire, les sacrifices des derniers mois porteront enfin leurs fruits aujourd'hui. Félicitations. Les Capricornes, vous allez profiter de cette journée pour accomplir des tâches que vous laissiez de côté depuis trop longtemps. Les Verseaux, vous êtes un vrai panier percé. La fin du mois va être très longue. Et enfin, les Poissons, les problèmes sont loin derrière vous. Ce qui compte désormais, c'est le futur. Avec tout ça, très belle journée, très bon jeudi.

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2: Ce vendredi 28 août, rendez-vous pour le dernier vendredi de 6 à 7 à Bellac au parc de la mairie. Un concert gratuit en plein air de la chorale de Bellacor vous est proposé, de quoi passer une agréable soirée d'été. Samedi 29 août, l'association Saint-Martin de Dinsac organise un concours de pétanque. Inscription à partir de 13h30 pour un jet du but à 14h30, 12€ pour la doublette, buvette et sandwich seront proposés sur place. Ce dimanche 30 août, à Availle-Limousine, l'association Dansons au rythme de la Gartempe organise un après-midi dansant. Rendez-vous à la salle des fêtes de la Ribière de 14h30 à 19h30 avec l'orchestre Les Compagnons du Musette pour faire danser les participants au son de l'accordéon et de la musique musette. L'entrée est fixée à 11€, un kir et une pâtisserie sont offerts aux participants. Pour les renseignements, vous pouvez contacter Roland au 06 30 64 82 46 ou Michel au 06 41 28 68 09. Jeudi 3 septembre à Bellac, le 63e Carrefour Génétique au Vin organise sa foire nationale de reproducteurs au vin de Bellac. Rendez-vous dès 8h au parc Charles Sylvestre de Bellac pour cette grande journée consacrée à l'élevage au vin et aux reproducteurs. L'événement rassemble les acteurs du monde de l'élevage autour de la génétique ovine et constitue un rendez-vous important pour la filière dans le nord de la Haute-Vienne. Samedi 5 septembre, de 10h à midi, l'entente sportive marchoise de la Souterraine organise une matinée découverte du football. Si votre enfant a entre 5 et 12 ans, rendez-vous au stade Duché pour venir s'amuser, découvrir le foot et partager une belle matinée. Pour toute information, contactez le 06 10 80 33 69. Dimanche 6 septembre, l'association PACAP Le Dora organise la course nature des 7 clochers. Rendez-vous au terrain de la Providence, des courses de 6, 10 ou 25 km où une randonnée de 12 km vous est proposée. Des tarifs de course allant de 3 à 15€ avec un départ pour la première course à 9h. Inscription en ligne pour les courses sur milespublic.com ou sur place mais avec majoration des tarifs. Un repas vous est proposé aussi sur place à 12€. Pour toute information, contactez le 06 07 95 53 13 ou le 06 64 50 14 40. Enfin, toujours dimanche 6 septembre, le Théâtre du Cloître à Bellac accueille en clôture du Salon du Livre le spectacle Folia avec Emmanuel Galabru et le pianiste Bertrand Coineau. Début du spectacle à 22h30 pour un tarif unique de 12€. Pensez à réserver au 05 55 68 84 72 ou par mail à magpressebellac@gmail.com.
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1: Bonjour à tous, nous sommes le 27 août. Sans mauvais jeu de mots, la bise aux Moniques qui ont tendance à s'occuper de tout et à vouloir tout diriger. De tempérament inquiet, elles manquent d'assurance en elles. Très sensibles, émotives, elles prennent la mouche facilement. Travailleuses, tenaces, actives, elles feront tout pour atteindre leur but. Elles aiment être entourées d'amis et adorent recevoir leur fidélité amoureuse et sans faille. Ça s'est passé un 27 août 1969, sorti en salle du film Il était une fois dans l'Ouest de Sergio Leone avec Charles Bronson, Claudia Cardinale, Henri Fonda. 1972, le port nord-vietnamien de Haiphong est bombardé par l'aviation américaine. 1980, disparition de Tex Avery, auteur de dessins animés. 1986, sortie en salle du film Jean de Florette de Claude Berry, d'après le roman de Marcel Pagnol avec Yves Montand, Daniel Auteuil, Gérard et Elisabeth Depardieu. Le chanteur rock américain des années 60, Vince Taylor, est mort le 27 août 1990. Et puis en 2008, pour financer le RSA, revenu de solidarité active, les revenus du patrimoine sont taxés de 1%. Bon anniversaire aux deux pilotes de Formule 1, Marc Weber et Gerhard Berger. Le rappeur Maz est né ce 27 août, tout comme Philippe Labrault, écrivain, journaliste et réalisateur. Et voici le dicton du jour, quand il pleut en août, les truffes sont au bout. Belle journée à tous, à demain.
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2: Bonjour à tous, les programmes télé et la télévision pour ce soir jeudi. On débute avec la chaîne TF1 qui nous propose ce soir l'émission L'Humour à la plage, diffusée dès 21h10. À la même heure ce soir sur France 2, rendez-vous avec le jeu Fort Boyard. Sur France 3, le téléfilm Les Mystères de la Duchesse à partir de 21h10. Sur la chaîne France 5, rendez-vous avec le documentaire Des trains pas comme les autres, diffusé dès 21h. Sur la chaîne M6, ce soir, place à l'émission spéciale Solidarité Incendie, le grand concert en direct diffusé dès 21h10. Sur la chaîne W9, rendez-vous avec l'émission Il y a que la vérité qui compte à partir de 21h10. Et enfin sur TMC, rendez-vous dès 21h avec le film du Cobu Passe au vert. Avec tout ça, bonne soirée télé.

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1: Bonjour à toutes et à tous, voici l'actualité de ce jeudi 27 août. Scolarité, à l'approche de la rentrée scolaire, quelques changements sont prévus dès le 1er septembre dans les écoles de Bellac. À l'école maternelle Jolibois, la garderie ouvrira dès 7h. À l'école élémentaire des Rochettes, l'entrée et la sortie des enfants déposés ou récupérés par les familles se feront désormais du côté du restaurant scolaire. Des aménagements mis en place pour améliorer le confort et l'accueil des enfants et des familles. Solidarité. En Haute-Vienne, la communauté Emmaüs lance un appel aux bénévoles. Depuis le scandale autour de l'abbé Pierre, l'association connaît une période plus difficile, avec notamment une baisse de l'engagement et une image fragilisée. Pour continuer ses actions, Emmaüs compte donc sur de nouvelles personnes prêtes à donner de leur temps. La communauté assure également qu'elle cherche à mobiliser toutes les aides possibles pour poursuivre son travail auprès des personnes accueillies. Tourisme. Malgré plusieurs épisodes de canicule cet été, le tourisme semble avoir bien résisté en Haute-Vienne. Les professionnels du secteur dressent un bilan plutôt positif de la saison, avec une fréquentation qui reste soutenue dans les différents sites touristiques du département. La chaleur a toutefois obligé certains acteurs à s'adapter, notamment en privilégiant les visites en intérieur et les activités aux heures les moins chaudes. Un bilan encourageant pour le tourisme haut-viennois alors que la saison estivale n'est pas encore terminée. Enfin, Internet. À Marsac, dans la Creuse, les habitants vont enfin retrouver leur connexion Internet. Après 6 semaines de coupure de fibres provoquées par des dégâts liés aux orages, le rétablissement du réseau est désormais annoncé. Les travaux ont permis de réparer les infrastructures endommagées et le retour à la normale est attendu pour les habitants début de semaine prochaine. C'est tout pour aujourd'hui, on se retrouve demain pour un nouveau Flash Actu. Bonne journée à tous.
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1: Nous vivons une situation de crise. Ce sont sur ces mots qu'a débuté hier le comité de suivi de la ressource en eau pour le département de la Corrèze. La sécheresse se poursuit après plusieurs épisodes caniculaires. Vincent Berton, préfet de la Corrèze.
2: On a un effet cumul de déficit de précipitations depuis le mois de mars, ce qui fait que nous avons un niveau des cours d'eau et des ressources souterraines qui est extrêmement bas et qui n'a jamais été aussi bas, avec des vraies difficultés pour les producteurs d'eau pour produire et distribuer de l'eau. Donc ça nous amène effectivement à renforcer et généraliser les mesures de restriction d'eau. Nous sommes en crise aujourd'hui sur toute la Corrèze. Il y a des communes aujourd'hui qui sont obligées de transporter de l'eau, ce qu'on appelle du citernage. Il y a des points d'eau aujourd'hui qui ne fonctionnent plus. Nous sommes obligés de mettre en place des interconnexions, de définir des dérogations pour permettre d'alimenter. Donc il y a une situation vraiment préoccupante pour les semaines à venir. Nous n'avons pas de prévision de précipitations significatives, ce qui veut dire que la crise va perdurer et que la situation va continuer à se dégrader.
1: La Dordogne et la Vézère peuvent encore tenir quelques semaines grâce notamment aux barrages hydroélectriques, mais la situation préoccupe Bernard Contin-Souza, le maire de Saint-Viens, qui est également le président du SIAV, le syndicat mixte pour l'aménagement de la Vézère.
3: Alors c'est vrai, si on remonte dans le temps, on a connu des périodes de sécheresse. Mais celle-ci, elle est quand même conséquente. Et quand on regarde, on fait l'analyse du nombre de cours d'eau à sec, c'est quand même impressionnant. Moi, je peux vous dire que dans les relevés d'étiage pratiqués par le SIAV, depuis le mois de juin, sur les points qui nous concernent, il y a quand même 5 cours d'eau qui sont à sec. Après le constat, il faut mener la réflexion et définir un plan d'action. Ne faut-il pas trouver des moyens pour stocker toutes ces eaux de ruissellement que l'on peut rencontrer sur des périodes plus hivernales, plus humides pour alimenter ou pour venir consolider les situations de sécheresse en matière d'été. Il y a très certainement des actions importantes à mener dans ce domaine-là.
1: La recherche d'autonomie en la matière pour les exploitations agricoles, c'est un sujet défendu par la Chambre d'agriculture depuis des années. Michel Cueil, secrétaire général de la Chambre d'agriculture de la Corrèze.
4: L'eau, c'est un bien qui est précieux et qui est rare. Et il faut savoir l'utiliser quand il est là. Nos populations en ont besoin. Moi, je me plais à regarder un petit peu l'histoire. La sécheresse du millénaire, c'était en 1303. La population française, c'était 13-14 millions d'habitants. Et toutes les rivières de France, le Rhin et le Rhône, se traversaient pieds secs. On nous dit qu'avec le changement climatique, ce genre d'événement pourrait se reproduire. Sauf qu'aujourd'hui, nous

0: Nous sommes 70 millions, avec le besoin de nourriture et avec le besoin d'abreuvement pour l'humain comme pour les animaux présents. Donc il va falloir savoir stocker et mettre tout ça en œuvre pour qu'on n'en souffre pas trop et qu'il n'y ait pas de guerre de l'eau, quoi.
1: L'eau, une ressource à partager. Le préfet de la Corrèze a rappelé ce mercredi 26 août que l'usage humain, animal et industriel était la priorité, mais l'eau est aussi essentielle au milieu aquatique. Malgré des ASEC historiques sur le département, la Fédération de pêche a fait le choix de ne pas pratiquer de pêche de sauvegarde. Sébastien Versanne-Janaudet, le président de la Fédération de pêche de la Corrèze.
2: Quand il y a des ASEC qui sont très petits, très partiels, ça peut être intéressant effectivement de prendre des poissons et de les mettre ailleurs, parce qu'on va sauver tout. Mais là, en fait, on a une situation qui est tellement dégradée du point de vue des débits sur beaucoup de cours d'eau, que les prendre à un endroit, des poissons qui sont stressés par des conditions d'écoulement faibles et peu d'oxygène, et les mettre dans des endroits où les autres poissons sont déjà concentrés par des débits qui sont très faibles, c'est prendre le risque de voir tout mourir, en fait, finalement. Et ce n'est pas le but recherché. Normalement, le but d'un sauvetage, c'est d'essayer d'assurer le sauvetage dans des bonnes conditions. Et puis après, il y a aussi ce point à prendre en compte, qui est que il y a des départements calcaires, par exemple, dans lesquels il y a des nappes qui resurgissent, il y a des résurgences qui rapportent de l'eau fraîche, et où on a des zones de refuge. Et nous, dans nos zones granitiques, il y a très très peu, voire pas de zones de refuge, en fait. À un moment, quand le cours d'eau s'assèche, c'est tout de suite des grands linéaires, et pas d'endroits avec des arrivées d'eau fraîche qui viennent apporter ça, et qui permettraient de stocker les poissons, même s'ils sont un peu concentrés sur certains endroits. Donc on prend en compte le contexte local et les spécificités de notre département par rapport à ça.
1: Enfin, de leur côté, les sapeurs-pompiers corréziens craignent ne pas en avoir terminé avec les incendies. Le record de 2022 est déjà largement dépassé avec 228 feux, dont 118 uniquement en juillet. Pour le Graal, Sébastien Péjou.
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1: Bonjour à tous, à la une de l'actualité, une deuxième personne est morte après le drame survenu près de la gare de Caen. Hier soir, un conducteur a foncé sur plusieurs personnes, faisant également plusieurs blessés, dont quatre grièvement. Le conducteur a pris la fuite avant d'être interpellé une vingtaine de kilomètres plus loin. Une enquête est ouverte. Le ciel va se dégrader cet après-midi. 23 départements sont en vigilance orange aux orages, du Cantal aux Vosges, mais aussi dans le Nord et en Normandie. Des orages localement violents sont possibles. La chaleur domine en Corse, placée en vigilance orange canicule. Trafic perturbé ce matin sur la ligne Paris-Caen-Cherbourg. Un arbre est tombé sur les voies entre Caen et Lison. La circulation des trains est rendue compliquée dans le secteur. Le retour à la normale est pour l'instant estimé autour de 9h30. À 8 mois de la présidentielle, un nouveau sondage IFOP place Marine Le Pen en tête des intentions de vote avec 33 à 35%. Derrière, la bataille est serrée. Édouard Philippe est crédité de 18 à 21%, juste devant Jean-Luc Mélenchon, qui poursuit sa progression entre 17 et 19%. Soit 4 points de plus que lors du dernier baromètre publié en juin. Et en football, Lyon battu hier soir par le Fenerbahçe 2-1 en barrage retour de la Ligue des Champions. Les Lyonnais sont donc reversés en Ligue Europa.
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3: Bonjour à tous, nous sommes le 27 août. Sans mauvais jeu de mots, la bise aux Moniques qui ont tendance à s'occuper de tout et à vouloir tout diriger. De tempérament inquiet, elles manquent d'assurance en elles. Très sensibles, émotives, elles prennent la mouche facilement. Travailleuses, tenaces, actives, elles feront tout pour atteindre leur but. Elles aiment être entourées d'amis et adorent recevoir leur fidélité amoureuse et sans faille. Ça s'est passé un 27 août 1969, sorti en salle du film Il était une fois dans l'Ouest de Sergio Leone avec Charles Bronson, Claudia Cardinale, Henri Fonda. 1972, le port nord-vietnamien de Haiphong est bombardé par l'aviation américaine. 1980, disparition de Tex Avery, auteur de dessins animés. 1986, sortie en salle du film Jean de Florette de Claude Berry, d'après le roman de Marcel Pagnol avec Yves Montand, Daniel Auteuil, Gérard et Elisabeth Depardieu. Le chanteur rock américain des années 60, Vince Taylor, est mort le 27 août 1990. Et puis en 2008, pour financer le RSA, revenu de solidarité active, les revenus du patrimoine sont taxés de 1%. Bon anniversaire aux deux pilotes de Formule 1, Marc Weber et Gerhard Berger. Le rappeur Maz est né ce 27 août, tout comme Philippe Labrou, écrivain, journaliste et réalisateur. Et voici le dicton du jour, quand il pleut en août, les truffes sont au bout. Belle journée à tous, à demain.
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2: Ce vendredi 28 août, rendez-vous pour le dernier vendredi de 6 à 7 à Bellac au parc de la mairie. Un concert gratuit en plein air de la chorale de Bellacor vous est proposé, de quoi passer une agréable soirée d'été. Samedi 29 août, l'association Saint-Martin de Dinsac organise un concours de pétanque. Inscription à partir de 13h30 pour un jet du but à 14h30, 12€ pour la doublette, buvette et sandwich seront proposés sur place. Ce dimanche 30 août, à Availle-Limousine, l'association Dansons au rythme de la Gartempe organise un après-midi dansant. Rendez-vous à la salle des fêtes de la Ribière de 14h30 à 19h30 avec l'orchestre Les Compagnons du Musette pour faire danser les participants au stand de l'accordéon et de la musique musette. L'entrée est fixée à 11€, un kir et une pâtisserie sont offerts aux participants. Pour les renseignements, vous pouvez contacter Roland au 06 30 64 82 46 ou Michel au 06 41 28 68 09. Jeudi 3 septembre à Bellac, le 63e Carrefour Génétique au Vin organise sa foire nationale de reproducteurs au vin de Bellac. Rendez-vous dès 8h au parc Charles Sylvestre de Bellac pour cette grande journée consacrée à l'élevage au vin et aux reproducteurs. L'événement rassemble les acteurs du monde de l'élevage autour de la génétique ovine et constitue un rendez-vous important pour la filière dans le nord de la Haute-Vienne. Samedi 5 septembre, de 10h à midi, l'entente sportive marchoise de la Souterraine organise une matinée découverte du football. Si votre enfant a entre 5 et 12 ans, rendez-vous au stade Duché pour venir s'amuser, découvrir le foot et partager une belle matinée. Pour toute information, contactez le 06 10 80 33 69. Dimanche 6 septembre, l'association PACAP Le Dora organise la course nature des 7 clochers. Rendez-vous au terrain de la Providence, des courses de 6, 10 ou 25 km où une randonnée de 12 km vous est proposée. Des tarifs de course allant de 3 à 15€ avec un départ pour la première course à 9h. Inscription en ligne pour les courses sur milespublic.com ou sur place mais avec majoration des tarifs. Un repas vous est proposé aussi sur place à 12€. Pour toute information, contactez le 06 07 95 53 13 ou le 06 64 50 14 40. Enfin, toujours dimanche 6 septembre, le Théâtre du Cloître à Bellac accueille en clôture du Salon du Livre le spectacle Folia avec Emmanuel Galabru et le pianiste Bertrand Coineau. Début du spectacle à 22h30 pour un tarif unique de 12€. Pensez à réserver au 05 55 68 84 72 ou par mail à magpressebellac@gmail.com.
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2: À Arnac-la-Poste, le musée du vélo du Haut-Limousin fait revivre plus de 160 ans d'histoire de la petite reine. Des premiers vélocipèdes aux modèles de course, ce lieu unique en Haute-Vienne rassemble une impressionnante collection de bicyclettes et d'objets d'époque. Aujourd'hui, nous partons à la découverte de ce musée pas comme les autres. Jacques Belli, créateur de ce musée, nous en parle.
3: Alors, le musée du vélo du Haut-Limousin a été créé en 2022. C'est notre cinquième saison estivale. Et si je l'ai créé, c'est pour pouvoir exposer ma collection, une collection que j'ai amassée pendant une vingtaine d'années.
2: À l'intérieur de ce musée, les visiteurs pourront trouver plusieurs salles avec des thèmes différents.
3: Alors, nous avons trois salles permanentes, puisqu'il y a une nouvelle salle qui est un petit peu destinée au Limousin, également au vélo de métier. Il y a une collection assez importante de maillots féminins, de grandes cyclistes femmes, donc des championnes du monde, des championnes olympiques, et sont tous dédicacés. Il y a toujours évidemment la première salle sur la course qui porte le nom de Bernard Gauthier, celui qui a découvert Polydor au lac de Vassivière en 59. Et ensuite la grande salle muséale, la salle Henri de Glane, où je raconte l'histoire du vélo et où on montre des vélos pour la plupart relativement rares et avec des mécanismes de changement de vitesse que l'on n'a pas l'habitude de voir, dont un vélo avec lequel on pédale à l'envers pour monter les côtes. L'été, une exposition temporaire que nous faisons sous chapiteau. Cette année, c'est sur les mini-vélos grand plaisir. En fait, tout le monde a eu des mini-vélos, des vélos pliants, et donc on en présente quelques spécimens.
2: Jacques Belli et sa femme ont fait le choix de proposer des visites guidées.
3: Pour être franc, quand je vais visiter un endroit, j'aime pas trop les visites commentées. Mais je me suis aperçu aussi que dans le vélo, il y avait tellement d'histoires à raconter, tellement de questions qui se posent, que la visite commentée, finalement, qui dure 1h30 à 2h, eh bien, ça passe, mais d'une rapidité. Les gens n'ont pas le temps de s'ennuyer. Je vais même vous dire, quand je vais dans d'autres musées du vélo où ce n'est pas commenté, parce que c'est vraiment une de nos particularités, ça m'arrive, après avoir payé mon billet pour entrer, de faire la visite à l'intérieur pour les gens qui sont déjà présents. La visite commentée n'est pas obligatoire. On peut avoir des visites libres en fonction du temps des gens, etc. Mais un jour, on a eu un couple qui venait pour un mariage, qui avait rendez-vous à midi, il était midi moins le quart, donc ils avaient un quart d'heure à perdre. Ils se sont dit, on va aller voir le musée. Ils sont partis à 13h. Et là, c'est pas moi qui les ai retenus. C'est qu'en fait, les gens posent des questions, tellement la variété de ce qu'on présente est riche et intéressante.
2: Un musée du vélo du Haut-Limousin qui peut se visiter l'été ou bien en hors-saison.
3: Alors, il n'est pas nécessaire de réserver. En juillet-août, nous sommes ouverts tous les jours, sauf le mercredi, de 10h à 18h sans interruption, et on s'occupe de vous quand vous arrivez. Et en septembre, nous sommes ouverts du 1er septembre au 15, et là seulement les après-midi de 14h à 18h. Donc, pas besoin de réserver, vous venez, on s'occupe de vous. Hors saison, sur rendez-vous, et là c'est important parce qu'on a reçu pas mal de clubs, d'associations, même de familles, de cousinades. Hors saison, on peut ouvrir sur rendez-vous. Donc si vous êtes responsable d'association, n'hésitez pas à venir nous voir ou à nous contacter, on vous donnera tous les renseignements nécessaires.
2: Un musée qui attire du monde mais trop peu de locaux.
3: En 4 ans, nous avons fait venir plus de 5000 personnes sur Arnac-la-Poste. Cette année, c'est encore bien parti malgré la canicule. Et donc voilà, le bouche à oreille commence à pas mal marcher. Mais ce qui nous désole un petit peu, c'est qu'on a beaucoup de gens de l'extérieur du département. Ça serait bien que les locaux viennent aussi nous voir, parce que je pense qu'ils seront fort étonnés de trouver un tel musée dans le nord de notre département.
2: Un musée reconnu à titre européen.
3: Notre musée qui a quand même obtenu sur un site européen qui classe tous les musées, hein, style guide Michelin, on va dire, pour les restaurants, eh bien, nous avons obtenu, nous, petit musée Arnac-la-Poste, dans une petite commune, dans le nord du département, 5 étoiles sur 5. On ne peut pas faire mieux.
2: Si vous souhaitez découvrir le musée du vélo du Haut-Limousin à Arnac-la-Poste, les visites sont proposées tout l'été, avec ou sans réservation selon les périodes. Pour tout renseignement ou pour réserver une visite de groupe, vous pouvez contacter Jacques et Hélène Belli au 06 63 67 91 78.
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1: Nous vivons une situation de crise. Ce sont sur ces mots qu'a débuté hier le comité de suivi de la ressource en eau pour le département de la Corrèze. La sécheresse se poursuit après plusieurs épisodes caniculaires. Vincent Berton, préfet de la Corrèze.
2: On a un effet cumul de déficit de précipitation depuis le mois de mars, ce qui fait que nous avons un niveau des cours d'eau et des ressources souterraines qui est extrêmement bas et qui n'a jamais été aussi bas, avec des vraies difficultés pour les producteurs d'eau pour produire et distribuer de l'eau. Donc ça nous amène effectivement

0: effectivement à renforcer et généraliser les mesures de restriction d'eau. Nous sommes en crise aujourd'hui sur toute la Corrèze. Il y a des communes aujourd'hui qui sont obligées de transporter de l'eau, ce qu'on appelle du citernage. Il y a des points d'eau aujourd'hui qui ne fonctionnent plus. Nous sommes obligés de mettre en place des interconnexions, de définir des dérogations pour permettre d'alimenter. Donc il y a une situation vraiment préoccupante pour les semaines à venir. Nous n'avons pas de prévision de précipitations significatives, ce qui veut dire que la crise va perdurer et que la situation va continuer à se dégrader.
1: La Dordogne et la Vézère peuvent encore tenir quelques semaines grâce notamment aux barrages hydroélectriques, mais la situation préoccupe Bernard Contin-Souza, le maire de Saint-Viens, qui est également le président du SIAV, le syndicat mixte pour l'aménagement de la Vézère.
2: Alors c'est vrai, si on remonte dans le temps, on a connu des périodes de sécheresse. Mais celle-ci, elle est quand même conséquente. Et quand on regarde, on fait l'analyse du nombre de cours d'eau à sec, c'est quand même impressionnant. Moi, je peux vous dire que dans les relevés d'étiage pratiqués par le SIAV, depuis le mois de juin, sur les points qui nous concernent, il y a quand même 5 cours d'eau qui sont à sec. Après le constat, il faut mener la réflexion et définir un plan d'action. Ne faut-il pas trouver des moyens pour stocker toutes ces eaux de ruissellement que l'on peut rencontrer sur des périodes plus hivernales, plus humides, pour alimenter ou pour venir consolider les situations de sécheresse en matière d'été? Il y a très certainement des actions importantes à mener dans ce domaine-là.
1: La recherche d'autonomie en la matière pour les exploitations agricoles, c'est un sujet défendu par la Chambre d'agriculture depuis des années. Michel Cueil, secrétaire général de la Chambre d'agriculture de la Corrèze.
3: L'eau, c'est un bien qui est précieux et qui est rare. Et il faut savoir l'utiliser quand il est là. Nos populations en ont besoin. Moi, je me plais à regarder un petit peu l'histoire. La sécheresse du millénaire, c'était en 1303. La population française, c'était 13-14 millions d'habitants et toutes les rivières de France, le Rhin et le Rhône, se traversaient pieds secs. On nous dit qu'avec le changement climatique, ce genre d'événement pourrait se reproduire, sauf qu'aujourd'hui, nous sommes 70 millions, avec le besoin de nourriture et avec le besoin d'abreuvement pour l'humain comme pour les animaux présents. Donc il va falloir savoir stocker et mettre tout ça en œuvre pour qu'on n'en souffre pas trop et qu'il n'y ait pas de guerre de l'eau, quoi.
1: L'eau, une ressource à partager. Le préfet de la Corrèze a rappelé ce mercredi 26 août que l'usage humain, animal et industriel était la priorité. Mais l'eau est aussi essentielle au milieu aquatique. Malgré des ASEC historiques sur le département, la Fédération de pêche a fait le choix de ne pas pratiquer de pêche de sauvegarde. Sébastien Versanne-Janaudet, le président de la Fédération de pêche de la Corrèze.
4: Quand il y a des ASEC qui sont très petits, très partiels, ça peut être intéressant effectivement de prendre les poissons et de les mettre ailleurs parce qu'on va sauver tout. Mais là, en fait, on a une situation qui est tellement dégradée du point de vue des débits sur beaucoup de cours d'eau que les prendre à un endroit, des poissons qui sont stressés par des conditions d'écoulement faibles et peu d'oxygène et les mettre dans des endroits où les autres poissons sont déjà concentrés par des débits qui sont très faibles, c'est prendre le risque de voir tout mourir en fait finalement. Et c'est pas le but recherché. Normalement, le but d'un sauvetage, c'est d'essayer d'assurer le sauvetage dans des bonnes conditions. Et puis après, il y a aussi ce point à prendre en compte qui est que il y a des départements calcaires, par exemple, dans lesquels il y a des nappes qui ressurgissent, il y a des résurgences qui rapportent de l'eau fraîche, et où on a des zones de refuge. Et nous, dans nos zones granitiques, il y a très très peu, voire pas de zones de refuge, en fait. À un moment, quand le cours d'eau s'assèche, c'est tout de suite des grands linéaires, et pas d'endroits avec des arrivées d'eau fraîche qui viennent apporter ça, et qui permettraient de stocker les poissons, même s'ils sont un peu concentrés sur certains endroits. Donc on prend en compte le contexte local et les spécificités de notre département par rapport à ça.
1: Enfin, de leur côté, les sapeurs-pompiers corréziens craignent ne pas en avoir terminé avec les incendies. Le record de 2022 est déjà largement dépassé avec 228 feux, dont 118 uniquement en juillet. Pour le Graal, Sébastien Péjou.
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2: Bonjour à tous, l'essentiel de l'actualité, 4 Français figurent parmi les personnes disparues selon le bilan communiqué à l'instant par l'Office du tourisme du Népal. Le bilan qui est très lourd après de violentes inondations à la frontière entre le Népal et la Chine. Au moins 165 personnes sont mortes et plus de 1300 sont portées disparues. Les opérations de recherche se poursuivent des deux côtés de la frontière. Une deuxième personne est décédée après avoir été transportée dans un état grave au CHU de Caen. Une voiture avait foncé sur plusieurs personnes, faisant également plusieurs blessés, dont 4 graves à Caen. Le conducteur avait pris la fuite avant d'être interpellé une vingtaine de kilomètres plus loin. Le suspect, âgé de 26 ans, a été interpellé et placé en garde à vue. La piste terroriste n'est pas à ce stade privilégiée. Une enquête est en cours. Les incendies de la fin juillet ont bien fait fuir les touristes en Gironde. Dans les campings, la fréquentation aurait chuté de 50 à 70% selon le syndicat départemental de l'hôtellerie de plein air. Une saison particulièrement difficile malgré la réouverture très rapide de la plupart des établissements après les feux. Et puis c'est le grand jour pour le Paris Saint-Germain, Lille et Lens. Les 3 clubs français vont enfin connaître leurs 8 adversaires en Ligue des Champions. Le tirage au sort, c'est prévu à 18h. Et puis pour la Ligue Europa, ce sera demain à 13h.
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4: Bienvenue à vous, merci de nous rejoindre sur la radio locale RMJ et Philippe pour vous accompagner en ce jeudi matin. Dans quelques instants, on retrouve la chronique du Graal, le reportage ou bien encore le petit coup d'œil sur les sorties de la fin de semaine qui approche tout doucement. On passe ensemble du bon temps avec la musique, vos rubriques habituelles et puis tout de suite le point sur l'état du ciel.
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5: Aujourd'hui, mercredi 26 août, le temps sera plutôt calme ce matin sur le nord Haute-Vienne et l'ouest Creuse. Avant une dégradation qui se mettra en place au fil de la journée, les éclaircies alterneront avec des passages nuageux, puis le ciel deviendra plus chargé avec un risque d'averses et d'orages en fin d'après-midi et en soirée. Ce matin, le temps sera voilé avec des éclaircies et quelques passages nuageux. Les températures seront autour de 22 degrés à Saint-Sulpice-les-Feuilles et La Souterraine et environ 24 degrés à Limoges et Bellac, ainsi qu'à Bessines-sur-Gartempe. Cet après-midi, le temps restera tout aussi voilé avec des passages nuageux suivi d'éclaircies et un thermomètre qui grimpe tout au long de l'après-midi. À Bellac, la température pourra atteindre 31 degrés et des averses localement orageuses pourront se développer, notamment en fin de journée. En soirée, les orages se renforceront avec un risque de fortes précipitations de grêle et de fortes rafales de vent. La nuit sera ensuite plus calme avec des températures qui redescendront autour des 17 à 18 degrés. Aujourd'hui, mercredi 26 août, nous fêtons les Saintes Natacha. Excellente journée à toutes et à tous.
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2: Bonjour et bienvenue à un nouveau numéro du magazine du tiers-lieu Emmanuel Cueil. Je suis Nicolas et aujourd'hui je suis avec Soumia.
3: Bonjour Nicolas, bonjour à toutes et à tous. Nous sommes aujourd'hui avec vous pour vous parler des prochaines activités au tiers-lieu et surtout de la rentrée.
2: Eh oui, les vacances ne sont pas encore tout à fait terminées, mais il faut déjà penser à la rentrée. Et pour l'association Maniacueil, plusieurs activités vont reprendre dès le début du mois de septembre.
3: On commence par une activité importante pour les familles, le soutien scolaire.
2: Oui, le soutien scolaire reprend dès la rentrée, précisément le 7 septembre, avec des séances tous les lundis et jeudis de 16h30 à 17h30 au tiers-lieu.
3: C'est destiné aux enfants de l'école primaire. L'idée est de les accompagner dans leurs devoirs et de les aider lorsqu'ils rencontrent une difficulté, mais aussi de prendre le temps d'apprendre autrement.
2: Exactement. Et quand les devoirs sont terminés et qu'il reste un peu de temps, nous proposons aussi des jeux pédagogiques. Parce qu'apprendre peut aussi être amusant, n'est-ce pas?
3: Oui, tout à fait. Pour faire fonctionner tout ça, nous avons besoin de bénévoles.
2: Oui. Et nous lançons vraiment un appel. Nous sommes toujours à la recherche de nouveaux bénévoles pour accompagner les enfants.
3: Et surtout, il ne faut pas se dire « je n'ai pas d'expérience, donc je ne peux pas aider ».
2: Absolument pas. Il n'y a pas besoin d'être professeur ou spécialiste. Ce qu'il faut surtout, c'est avoir envie d'aider les enfants et de les encourager et accompagner dans leur progrès.
3: Donc, si vous avez un peu de temps le lundi ou le jeudi après-midi, que vous aimez le contact avec les enfants, n'hésitez pas à venir nous rencontrer à Maniacueil ou au tiers-lieu, ou vous pouvez aussi nous appeler au 07 70 00 64 79.
2: Et puis, autre reprise à la rentrée, la danse en cercle.
3: Les séances reprendront à partir du mardi 8 septembre. Dans la salle Maurice Lajoux, de 18h à 19h30.
2: C'est une activité très conviviale qui permet de découvrir des danses traditionnelles, mais aussi des danses venues de différents pays et de différentes cultures.
3: Et là encore, pas besoin de savoir danser.
2: Surtout pas! Pas besoin d'expérience, pas besoin d'être un grand danseur. Il faut simplement avoir envie de bouger, de découvrir et surtout de s'amuser ensemble.
3: C'est aussi une belle façon de rencontrer du monde et de passer un bon moment agréable.
2: Et justement, dans le même esprit, une autre activité reprend également le 8 septembre, l'atelier mieux-être.
3: Rendez-vous le mardi matin, toujours dans la salle Maurice Lajoux, de 10h45
2: à midi. Bon. Cet atelier propose un moment pour prendre soin de soi avec différentes activités autour du bien-être, du mouvement, de la respiration et de la détente.
3: Un bon moment de commencer la journée tranquillement et de prendre un peu de temps pour soi.
2: Voilà donc trois rendez-vous à noter pour cette rentrée. Le soutien scolaire les lundis et jeudis, la danse en cercle le mardi à 18h et l'atelier mieux-être le mardi matin à 10h45.
3: Et pour toutes ces activités, que vous soyez déjà habitué à venir à nos locaux ou que vous ne soyez jamais venu, vous êtes les bienvenus.
2: Et puisque nous avons parlé de la rentrée et de bénévolat, j'en profite pour lancer un autre appel. L'association recherche également des bénévoles pour assurer les permanences à Maniacueil. Il s'agit d'accueillir les visiteurs, de donner des renseignements touristiques sur Maniac et les environs, mais aussi de s'occuper du dépôt-vente, de la location de vélos et de l'accueil des personnes qui viennent découvrir nos expositions. Là encore, pas besoin d'être un expert, nous vous expliquons tout et vous pouvez choisir selon vos disponibilités les créneaux qui vous conviennent. C'est surtout l'occasion de rencontrer du monde, de participer à la vie de Maniac Laval et de contribuer à faire vivre notre association. Si vous avez un peu de temps et envie de vous investir dans la vie locale, n'hésitez pas à venir nous rencontrer à Maniacueil.
3: Et n'oublions pas notre appel aux bénévoles pour le soutien scolaire. Alors rendez-vous en septembre à Magny-Accueil ou au tiers-lieu pour une rentrée active, conviviale et pleine de rencontres.
2: Et comme toujours, retrouvez toutes les informations sur nos activités et événements sur Facebook et Instagram et Panneau Pocket. Merci, au revoir.
3: Au revoir.
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0: jeudi que l'on passe ensemble sur le 90.1.
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0: Avant de retrouver la musique, n'oubliez pas, votre radio locale vous accompagne. Vous êtes organisateur d'événements, vous êtes une association, n'hésitez pas à faire appel à la radio. rmj.radio@wanadoo.fr pour vos emails et vos affiches. Un numéro de téléphone également, celui du standard 05 55 68 61 80. Merci à tous d'être au rendez-vous en ce jeudi matin. On est ensemble jusqu'à 13h et c'est toujours Philippe pour vous accompagner.
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0: Allez, tout de suite, jetons un coup d'œil sur le programme du petit écran avec le Zoom TV du jour.
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3: Bonjour à tous, les programmes télé et la télévision pour ce soir jeudi. On débute avec la chaîne TF1 qui nous propose ce soir l'émission L'Humour à la plage, diffusée dès 21h10 à la même heure ce soir sur France 2. Rendez-vous avec le jeu Fort Boyard. Sur France 3, le téléfilm Les Mystères de la Duchesse à partir de 21h10. Sur la chaîne France 5, rendez-vous avec le documentaire Des trains pas comme les autres, diffusé dès 21h. Sur la chaîne M6 ce soir, place à l'émission spéciale Solidarité Incendie, le grand concert en direct diffusé dès 21h10. Sur la chaîne W9, rendez-vous avec l'émission Il n'y a que la vérité qui compte à partir de 21h10. Et enfin sur TMC, rendez-vous dès 21h avec le film Du Cobu, Passe au Vert. Avec tout ça, bonne soirée télé.

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0: sur RMJ, vous écoutez la radio locale et à 11h, eh bien, on retrouve le point sur l'information nationale avec les titres du jour.
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2: Bonjour à tous, l'essentiel de l'actualité, 4 Français figurent parmi les personnes disparues selon le bilan communiqué à l'instant par l'Office du tourisme du Népal. Le bilan qui est très lourd après de violentes inondations à la frontière entre le Népal et la Chine. Au moins 165 personnes sont mortes et plus de 1300 sont portées disparues. Les opérations de recherche se poursuivent des deux côtés de la frontière. Une deuxième personne est décédée après avoir été transportée dans un état grave au CHU de Caen. Une voiture avait foncé sur plusieurs personnes, faisant également plusieurs blessés, dont 4 graves à Caen. Le conducteur avait pris la fuite avant d'être interpellé une vingtaine de kilomètres plus loin. Le suspect, âgé de 26 ans, a été interpellé et placé en garde à vue. La piste terroriste n'est pas à ce stade privilégiée. Une enquête est en cours. Les incendies de la fin juillet ont bien fait fuir les touristes en Gironde. Dans les campings, la fréquentation aurait chuté de 50 à 70% selon le syndicat départemental de l'hôtellerie de plein air. Une saison particulièrement difficile malgré la réouverture très rapide de la plupart des établissements après les feux. Et puis c'est le grand jour pour le Paris Saint-Germain, Lille et Lens. Les 3 clubs français vont enfin connaître leurs 8 adversaires en Ligue des Champions. Le tirage au sort, c'est prévu à 18h. Et puis pour la Ligue Europa, ce sera demain à 13h.
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3: Aujourd'hui, jeudi 27 août, le temps sera globalement nuageux avec quelques éclaircies ce matin sur le nord-ouest de Vienne et l'ouest Creuse. Au fur et à mesure de la journée, le temps devrait se dégrader avec un ciel très nuageux et quelques averses possibles sur certaines localités. Ce matin, le temps sera voilé avec des éclaircies et quelques passages nuageux. Les températures seront autour de 24 degrés à Saint-Barban, Nantia et Ambazac et 25 degrés du côté de la Souterraine, Bellac et Limoges. Cet après-midi, le temps restera tout aussi couvert sur l'ensemble du territoire avec des averses de pluie possibles à Bessines-sur-Gartempe, Saint-Sulpice-les-Feuilles, Ambazac et Nantia pour des températures comprises entre 25 et 27 degrés. Le reste du territoire, lui, devrait échapper à la pluie mais restera sous un ciel très nuageux. En soirée, le ciel restera nuageux mais la pluie ne viendra pas ternir la fin de journée. Les températures, elles, redescendront rapidement pour atteindre les 20 degrés. La nuit sera, elle, plus calme avec des températures qui redescendront autour des 17 à 18 degrés. Aujourd'hui, jeudi 27 août, nous fêtons la Sainte Monique. Excellente journée à toutes et à tous.
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sur le 90.1 avec le meilleur de vos artistes et je vous propose à présent un grand plongeon dans les années 80 avec ce titre des Buggles, Video Killed the Radio Star, tout de suite.

0: Arnaque La Poste, le musée du vélo du Haut-Limousin fait revivre plus de 160 ans d'histoire de la petite reine. Des premiers vélocipèdes aux modèles de course, ce lieu unique en Haute-Vienne rassemble une impressionnante collection de bicyclettes et d'objets d'époque. Aujourd'hui, nous partons à la découverte de ce musée pas comme les autres. Jacques Belli, créateur de ce musée, nous en parle.
1: Alors, le musée du vélo du Haut-Limousin a été créé en 2022. C'est notre cinquième saison estivale. Et si je l'ai créé, c'est pour pouvoir exposer ma collection, une collection que j'ai amassée pendant une vingtaine d'années.
0: À l'intérieur de ce musée, les visiteurs pourront trouver plusieurs salles avec des thèmes différents.
1: Alors nous avons trois salles permanentes puisqu'il y a une nouvelle salle qui est un petit peu destinée aux Limousins, également aux vélos de métier. Il y a une collection assez importante de maillots féminins, de grandes cyclistes femmes donc, des championnes du monde, des championnes olympiques et sont tous dédicacés. Il y a toujours évidemment la première salle sur la course qui porte le nom de Bernard Gauthier, celui qui a découvert Poulidor au lac de Vassivière en 59, et ensuite la grande salle muséale, la salle Henri de Glane, où je raconte l'histoire du vélo et où on montre des vélos pour la plupart relativement rares et avec des mécanismes de changement de vitesse que l'on n'a pas l'habitude de voir, dont un vélo avec lequel on pédale à l'envers pour monter les côtes. L'été, une exposition temporaire que nous faisons sous chapiteau. Cette année, c'est sur les mini-vélos grand plaisir. En fait, tout le monde a eu des mini-vélos, des vélos pliants, et donc on en présente quelques spécimens.
0: Jacques Belli et sa femme ont fait le choix de proposer des visites guidées.
1: Pour être franc, quand je vais visiter un endroit, j'aime pas trop les visites commentées. Mais je me suis aperçu aussi que dans le vélo, il y avait tellement d'histoires à raconter, tellement de questions qui se posent, que la visite commentée, finalement, qui dure 1h30 à 2h, eh bien, ça passe, mais d'une rapidité. Les gens n'ont pas le temps de s'ennuyer. Je vais même vous dire, quand je vais dans d'autres musées du vélo, où ce n'est pas commenté, parce que c'est vraiment une de nos particularités, ça m'arrive, après avoir payé mon billet pour entrer, de faire la visite à l'intérieur pour les gens qui sont déjà présents. La visite commentée n'est pas obligatoire. On peut avoir des visites libres en fonction du temps des gens, etc. Mais un jour, on a eu un couple qui venait pour un mariage, qui avait rendez-vous à midi. Il était midi moins le quart, donc ils avaient un quart d'heure à perdre. Ils se sont dit, on va aller voir le musée. Ils sont partis à 13h. Et là, c'est pas moi qui les ai retenus. C'est qu'en fait, les gens posent des questions tellement la variété de ce qu'on présente est riche et intéressante.
0: Un musée du vélo du Haut-Limousin qui peut se visiter l'été ou bien en hors saison.
1: Alors, il n'est pas nécessaire de réserver. En juillet-août, nous sommes ouverts tous les jours, sauf le mercredi, de 10h à 18h sans interruption, et on s'occupe de vous quand vous arrivez. Et en septembre, nous sommes ouverts du 1er septembre au 15, et là seulement les après-midi de 14h à 18h. Donc, pas besoin de réserver, vous venez, on s'occupe de vous. Hors saison, sur rendez-vous, et là c'est important parce qu'on a reçu pas mal de clubs, d'associations, même de familles, de cousinades. Hors saison, on peut ouvrir sur rendez-vous. Donc si vous êtes responsable d'association, n'hésitez pas à venir nous voir ou à nous contacter, on vous donnera tous les renseignements nécessaires.
0: Un musée qui attire du monde mais trop peu de locaux.
1: En 4 ans, nous avons fait venir plus de 5000 personnes sur Arnaque La Poste. Cette année, c'est encore bien parti malgré la canicule. Et donc voilà, le bouche à oreille commence à pas mal marcher. Mais ce qui nous désole un petit peu, c'est qu'on a beaucoup de gens de l'extérieur du département. Ça serait bien que les locaux viennent aussi nous voir, parce que je pense qu'ils seront fort étonnés de trouver un tel musée dans le nord de notre département.
0: Un musée reconnu à titre européen.
1: Notre musée qui a quand même obtenu sur un site européen qui classe tous les musées, hein, style guide Michelin, on va dire, pour les restaurants, eh bien, nous avons obtenu, nous, petit musée Arnaque La Poste, dans une petite commune, dans le nord du département, 5 étoiles sur 5. On ne peut pas faire mieux.
0: Si vous souhaitez découvrir le musée du vélo du Haut-Limousin à Arnaque La Poste, les visites sont proposées tout l'été, avec ou sans réservation selon les périodes. Pour tout renseignement ou pour réserver une visite de groupe, vous pouvez contacter Jacques et Hélène Belli au 06 63 67 91 78.

0: approchez-vous doucement de midi, vous passez à table, bon appétit à vous. Dans un instant, les titres de l'info nationale, on se retrouve juste après ça.
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1: Bonjour à tous, l'essentiel de l'actualité, 4 Français figurent parmi les personnes disparues selon le bilan communiqué à l'instant par l'Office du tourisme du Népal. Le bilan qui est très lourd après de violentes inondations à la frontière entre le Népal et la Chine. Au moins 165 personnes sont mortes et plus de 1300 sont portées disparues. Les opérations de recherche se poursuivent des deux côtés de la frontière. Une deuxième personne est décédée après avoir été transportée dans un état grave au CHU de Caen. Une voiture avait foncé sur plusieurs personnes, faisant également plusieurs blessés, dont 4 graves à Caen. Le conducteur avait pris la fuite avant d'être interpellé une vingtaine de kilomètres plus loin. Le suspect, âgé de 26 ans, a été interpellé et placé en garde à vue. La piste terroriste n'est pas à ce stade privilégiée. Une enquête est en cours. Les incendies de la fin juillet ont bien fait fuir les touristes en Gironde. Dans les campings, la fréquentation aurait chuté de 50 à 70% selon le syndicat départemental de l'hôtellerie de plein air. Une saison particulièrement difficile malgré la réouverture très rapide de la plupart des établissements après les feux. Et puis c'est le grand jour pour le Paris Saint-Germain, Lille et Lens. Les 3 clubs français vont enfin connaître leurs 8 adversaires en Ligue des Champions. Le tirage au sort, c'est prévu à 18h. Et puis pour la Ligue Europa, ce sera demain à 13h.
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3: Aujourd'hui, jeudi 27 août, le temps sera globalement nuageux avec quelques éclaircies ce matin sur le nord de Vienne et l'ouest Creuse. Au fur et à mesure de la journée, le temps devrait se dégrader avec un ciel très nuageux et quelques averses possibles sur certaines localités. Ce matin, le temps sera voilé avec des éclaircies et quelques passages nuageux. Les températures seront autour de 24 degrés à Saint-Barban, Nantia et Ambazac et 25 degrés du côté de la Souterraine, Bellac et Limoges. Cet après-midi, le temps restera tout aussi couvert sur l'ensemble du territoire avec des averses de pluie possibles à Bessines-sur-Gartempe, Saint-Sulpice-les-Feuilles, Ambazac et Nantia pour des températures comprises entre 25 et 27 degrés. Le reste du territoire, lui, devrait échapper à la pluie mais restera sous un ciel très nuageux. En soirée, le ciel restera nuageux mais la pluie ne viendra pas ternir la fin de journée. Les températures, elles, redescendront rapidement pour atteindre les 20 degrés. La nuit sera, elle, plus calme avec des températures qui redescendront autour des 17 à 18 degrés. Aujourd'hui, jeudi 27 août, nous fêtons la Sainte Monique. Excellente journée à toutes et à tous.
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1: Et c'est toujours autour de midi. Bon appétit à vous qui êtes à table. On est ensemble pour la musique, mais pas seulement. Vous êtes en panne d'inspiration pour les sorties de la semaine. Et bien tout de suite, l'agenda des associations avec de quoi noter les rendez-vous associatifs du territoire. C'est tout de suite sur le 90.1.
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4: Ce vendredi 28 août, rendez-vous pour le dernier vendredi de 6 à 7 à Bellac au parc de la mairie. Un concert gratuit en plein air de la chorale de Bellacor vous est proposé, de quoi passer une agréable soirée d'été. Samedi 29 août, l'association Saint-Martin de Dinsac organise un concours de pétanque. Inscription à partir de 13h30 pour un jet du but à 14h30, 12€ pour la doublette, buvette et sandwich seront proposés sur place. Ce dimanche 30 août, à Availle-Limousine, l'association Dansons au rythme de la Gartempe organise un après-midi dansant. Rendez-vous à la salle des fêtes de la Ribière de 14h30 à 19h30 avec l'orchestre Les Compagnons du Musette pour faire danser les participants au son de l'accordéon et de la musique musette. L'entrée est fixée à 11€, un kir et une pâtisserie sont offerts aux participants. Pour les renseignements, vous pouvez contacter Roland au 06 30 64 82 46 ou Michel au 06 41 28 68 09. Jeudi 3 septembre à Bellac, le 63e Carrefour Génétique au Vin organise sa foire nationale de reproducteurs au vin de Bellac. Rendez-vous dès 8h au parc Charles Sylvestre de Bellac pour cette grande journée consacrée à l'élevage au vin et aux reproducteurs. L'événement rassemble les acteurs du monde de l'élevage autour de la génétique ovine et constitue un rendez-vous important pour la filière dans le nord de la Haute-Vienne. Samedi 5 septembre, de 10h à midi, l'entente sportive marchoise de la Souterraine organise une matinée découverte du football. Si votre enfant a entre 5 et 12 ans, rendez-vous au stade Duché pour venir s'amuser, découvrir le foot et partager une belle matinée. Pour toute information, contactez le 06 10 80 33 69. Dimanche 6 septembre, l'association PACAP Le Dora organise la course nature des 7 clochers. Rendez-vous au terrain de la Providence, des courses de 6, 10 ou 25 km où une randonnée de 12 km vous est proposée. Des tarifs de course allant de 3 à 15€ avec un départ pour la première course à 9h. Inscription en ligne pour les courses sur milespublic.com ou sur place mais avec majoration des tarifs. Un repas vous est proposé aussi sur place à 12€. Pour toute information, contactez le 06 07 95 53 13 ou le 06 64 50 14 40. Enfin, toujours dimanche 6 septembre, le Théâtre du Cloître à Bellac accueille en clôture du Salon du Livre le spectacle Folia avec Emmanuel Galabru et le pianiste Bertrand Coineau. Début du spectacle à 22h30 pour un tarif unique de 12€. Pensez à réserver au 05 55 68 84 72 ou par mail à magpressebellac@gmail.com.
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1: Bonjour à tous, les programmes télé et la télévision pour ce soir jeudi. On débute avec la chaîne TF1 qui nous propose ce soir l'émission L'Humour à la plage, diffusée dès 21h10. À la même heure ce soir sur France 2, rendez-vous avec le jeu Fort Boyard. Sur France 3, le téléfilm Les Mystères de la Duchesse à partir de 21h10. Sur la chaîne France 5, rendez-vous avec le documentaire Des trains pas comme les autres, diffusé dès 21h. Sur la chaîne M6 ce soir, place à l'émission spéciale Solidarité Incendie, le grand concert en direct diffusé dès 21h10. Sur la chaîne W9, rendez-vous avec l'émission Il n'y a que la vérité qui compte à partir de 21h10. Et enfin sur TMC, rendez-vous dès 21h avec le film du Cobu Passe au vert. Avec tout ça, bonne soirée télé.

0: 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Dans un court instant, eh bien, on retrouve le Zoom Ciné avec les films à l'affiche de vos salles. On ira du côté du Dora, de Montmorillon, de la Souterraine ou bien encore de Bellac. Avant cela, eh bien, les titres du jour avec le Flash présenté par Henri Feuillade. 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
1: Bonjour à toutes et à tous, voici l'actualité de ce jeudi 27 août. Scolarité, à l'approche de la rentrée scolaire, quelques changements sont prévus dès le 1er septembre dans les écoles de Bellac. À l'école maternelle Jolibois, la garderie ouvrira dès 7h. À l'école élémentaire des Rochettes, l'entrée et la sortie des enfants déposés ou récupérés par les familles se feront désormais du côté du restaurant scolaire. Des aménagements mis en place pour améliorer le confort et l'accueil des enfants et des familles. Solidarité. En Haute-Vienne, la communauté Emmaüs lance un appel aux bénévoles. Depuis le scandale autour de l'abbé Pierre, l'association connaît une période plus difficile, avec notamment une baisse de l'engagement et une image fragilisée. Pour continuer ses actions, Emmaüs compte donc sur de nouvelles personnes prêtes à donner de leur temps. La communauté assure également qu'elle cherche à mobiliser toutes les aides possibles pour poursuivre son travail auprès des personnes accueillies. Tourisme. Malgré plusieurs épisodes de canicule cet été, le tourisme semble avoir bien résisté en Haute-Vienne. Les professionnels du secteur dressent un bilan plutôt positif de la saison, avec une fréquentation qui reste soutenue dans les différents sites touristiques du département. La chaleur a toutefois obligé certains acteurs à s'adapter, notamment en privilégiant les visites en intérieur et les activités aux heures les moins chaudes. Un bilan encourageant pour le tourisme haut-viennois alors que la saison estivale n'est pas encore terminée. Enfin, Internet. À Marsac, dans la Creuse, les habitants vont enfin retrouver leur connexion Internet. Après 6 semaines de coupure de fibres provoquées par des dégâts liés aux orages, le rétablissement du réseau est désormais annoncé. Les travaux ont permis de réparer les infrastructures endommagées et le retour à la normale est attendu pour les habitants début de semaine prochaine. C'est tout pour aujourd'hui, on se retrouve demain pour un nouveau Flash Actu. Bonne journée à tous.
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autour de midi qui vous accompagne pendant que vous débarrassez la table. On est ensemble en musique et avec les programmes cinéma tout de suite qui s'invitent sur la radio locale.

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0: Et voilà qui clôture Autour de Midi.
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0: Allez, il est temps de se laisser sur une dernière chanson. Dans un instant, eh bien, l'information qui arrive avec les titres nationaux de ce jeudi. Et puis, bien sûr, vos programmes se poursuivent avec la musique. Le flash à retrouver à partir de 13h30. Et puis, la rédaction du Graal d'ici une poignée de minutes. Très belle journée à vous. On se retrouve demain sur la radio locale.

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2: Bonjour à tous, à la une de l'actualité, un nouveau candidat déclaré pour la présidentielle de 2027, Xavier Bertrand. Le président des Hauts-de-France vient d'officialiser sa candidature pendant l'université d'été du MEDEF. À la question de savoir s'il serait candidat à l'Élysée, sa réponse a été claire, je le serai. Il a déclaré ne pas vouloir participer par contre à une éventuelle primaire de la droite et du centre. Attention aux orages ce jeudi, 39 départements passent en vigilance orange à partir du début d'après-midi. Le nord et l'est du pays sont particulièrement concernés, avec un risque marqué de phénomènes violents. Des tourbillons pourraient même se former de l'Auvergne jusqu'aux Vosges. En Corse, c'est la chaleur qui domine avec une vigilance orange canicule. Attention aux bouchons pour les derniers retours de vacances. La journée de vendredi sera la plus difficile, avec Bison Futé qui voit rouge dans toute la France dans le sens des retours. Samedi, la circulation restera dense, notamment dans le sud-est et sur les axes venant de l'Atlantique. Dimanche s'annonce en revanche beaucoup plus calme. Un événement à ne pas rater ce soir, Netflix va diffuser en avant-première un large aperçu du prochain GTA. La plateforme de streaming offre une exposition mondiale au 6e opus de la licence Grand Theft Auto. Rendez-vous ce soir à 21h sur Netflix et le jeu sortira le 19 novembre.
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3: Aujourd'hui, jeudi 27 août, le temps sera globalement nuageux avec quelques éclaircies ce matin sur le nord de Vienne et l'ouest Creuse. Au fur et à mesure de la journée, le temps devrait se dégrader avec un ciel très nuageux et quelques averses possibles sur certaines localités. Ce matin, le temps sera voilé avec des éclaircies et quelques passages nuageux. Les températures seront autour de 24 degrés à Saint-Barban, Nantia et Ambazac et 25 degrés du côté de la Souterraine, Bellac et Limoges. Cet après-midi, le temps restera tout aussi couvert sur l'ensemble du territoire avec des averses de pluie possibles à Bessines-sur-Gartempe, Saint-Sulpice-les-Feuilles, Ambazac et Nantia pour des températures comprises entre 25 et 27 degrés. Le reste du territoire, lui, devrait échapper à la pluie mais restera sous un ciel très nuageux. En soirée, le ciel restera nuageux mais la pluie ne viendra pas ternir la fin de journée. Les températures, elles, redescendront rapidement pour atteindre les 20 degrés. La nuit sera, elle, plus calme avec des températures qui redescendront autour des 17 à 18 degrés. Aujourd'hui, jeudi 27 août, nous fêtons la Sainte Monique. Excellente journée à toutes et à tous.
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2: Ce vendredi 28 août, rendez-vous pour le dernier vendredi de 6 à 7 à Bellac au parc de la mairie. Un concert gratuit en plein air de la chorale de Bellacor vous est proposé, de quoi passer une agréable soirée d'été. Samedi 29 août, l'association Saint-Martin de Dinsac organise un concours de pétanque. Inscription à partir de 13h30 pour un jet du but à 14h30, 12€ pour la doublette, buvette et sandwich seront proposés sur place. Ce dimanche 30 août, à Availle-Limousine, l'association Dansant au rythme de la Gartempe organise un après-midi dansant. Rendez-vous à la salle des fêtes de la Ribière de 14h30 à 19h30 avec l'orchestre Les Compagnons du Musette pour faire danser les participants au stand de l'accordéon et de la musique musette. L'entrée est fixée à 11€, un kir et une pâtisserie sont offerts aux participants. Pour les renseignements, vous pouvez contacter Roland au 06 30 64 82 46 ou Michel au 06 41 28 68 09. Jeudi 3 septembre à Bellac, le 63e Carrefour Génétique au Vin organise sa foire nationale de reproducteurs au vin de Bellac. Rendez-vous dès 8h au parc Charles Sylvestre de Bellac pour cette grande journée consacrée à l'élevage au vin et aux reproducteurs. L'événement rassemble les acteurs du monde de l'élevage autour de la génétique ovine et constitue un rendez-vous important pour la filière dans le nord de la Haute-Vienne. Samedi 5 septembre, de 10h à midi, l'entente sportive marchoise de la Souterraine organise une matinée découverte du football. Si votre enfant a entre 5 et 12 ans, rendez-vous au stade du Chez pour venir s'amuser, découvrir le foot et partager une belle matinée. Pour toute information, contactez le 06 10 80 33 69. Dimanche 6 septembre, l'association PACAP Le Dora organise la course nature des 7 clochers. Rendez-vous au terrain de la Providence, des courses de 6, 10 ou 25 km où une randonnée de 12 km vous est proposée. Des tarifs de course allant de 3 à 15€ avec un départ pour la première course à 9h. Inscription en ligne pour les courses sur milespublic.com ou sur place mais avec majoration des tarifs. Un repas vous est proposé aussi sur place à 12€. Pour toute information, contactez le 06 07 95 53 13 ou le 06 64 50 14 40. Enfin, toujours dimanche 6 septembre, le Théâtre du Cloître à Bellac accueille en clôture du Salon du Livre le spectacle Folia avec Emmanuel Galabru et le pianiste Bertrand Coineau. Début du spectacle à 22h30 pour un tarif unique de 12€. Pensez à réserver au 05 55 68 84 72 ou par mail à magpressebellac@gmail.com.
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1: Bonjour à toutes et à tous, voici l'actualité de ce jeudi 27 août. Scolarité, à l'approche de la rentrée scolaire, quelques changements sont prévus dès le 1er septembre dans les écoles de Bellac. À l'école maternelle Jolibois, la garderie ouvrira dès 7h. À l'école élémentaire des Rochettes, l'entrée et la sortie des enfants déposés ou récupérés par les familles se feront désormais du côté du restaurant scolaire. Des aménagements mis en place pour améliorer le confort et l'accueil des enfants et des familles. Solidarité. En Haute-Vienne, la communauté Emmaüs lance un appel aux bénévoles. Depuis le scandale autour de l'abbé Pierre, l'association connaît une période plus difficile, avec notamment une baisse de l'engagement et une image fragilisée. Pour continuer ses actions, Emmaüs compte donc sur de nouvelles personnes prêtes à donner de leur temps. La communauté assure également qu'elle cherche à mobiliser toutes les aides possibles pour poursuivre son travail auprès des personnes accueillies. Tourisme. Malgré plusieurs épisodes de canicule cet été, le tourisme semble avoir bien résisté en Haute-Vienne. Les professionnels du secteur dressent un bilan plutôt positif de la saison, avec une fréquentation qui reste soutenue dans les différents sites touristiques du département. La chaleur a toutefois obligé certains acteurs à s'adapter, notamment en privilégiant les visites en intérieur et les activités aux heures les moins chaudes. Un bilan encourageant pour le tourisme haut-viennois alors que la saison estivale n'est pas encore terminée. Enfin, Internet. À Marsac, dans la Creuse, les habitants vont enfin retrouver leur connexion Internet. Après 6 semaines de coupure de fibres provoquées par des dégâts liés aux orages, le rétablissement du réseau est désormais annoncé. Les travaux ont permis de réparer les infrastructures endommagées et le retour à la normale est attendu pour les habitants début de semaine prochaine. C'est tout pour aujourd'hui, on se retrouve demain pour un nouveau Flash Actu. Bonne journée à tous.
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0: et des ressources souterraines qui est extrêmement bas et qui n'a jamais été aussi bas, avec des vraies difficultés pour les producteurs d'eau pour produire et distribuer de l'eau. Donc ça nous amène effectivement à renforcer et généraliser les mesures de restriction d'eau. Nous sommes en crise aujourd'hui sur toute la Corrèze. Il y a des communes aujourd'hui qui sont obligées de transporter de l'eau, ce qu'on appelle du citernage. Il y a des points d'eau aujourd'hui qui ne fonctionnent plus. Nous sommes obligés de mettre en place des interconnexions, de définir des dérogations pour permettre d'alimenter. Donc il y a une situation vraiment préoccupante pour les semaines à venir. Nous n'avons pas de prévision de précipitations significatives, ce qui veut dire que la crise va perdurer et que la situation va continuer à se dégrader.
1: La Dordogne et la Vézère peuvent encore tenir quelques semaines grâce notamment aux barrages hydroélectriques, mais la situation préoccupe Bernard Contin-Souza, le maire de Saint-Viance, qui est également le président du SIAV, le syndicat mixte pour l'aménagement de la Vézère.
2: Alors c'est vrai, si on remonte dans le temps, on a connu des périodes de sécheresse. Mais celle-ci, elle est quand même conséquente. Et quand on regarde, on fait l'analyse du nombre de cours d'eau à sec, c'est quand même impressionnant. Moi, je peux vous dire que dans les relevés d'étiage pratiqués par le SIAV, depuis le mois de juin, sur les points qui nous concernent, il y a quand même 5 cours d'eau qui sont à sec. Après le constat, il faut mener la réflexion et définir un plan d'action. Ne faut-il pas trouver des moyens pour stocker toutes ces eaux de ruissellement que l'on peut rencontrer sur des périodes plus hivernales, plus humides, pour alimenter ou pour venir consolider les situations de sécheresse en matière d'été? Il y a très certainement des actions importantes à mener dans ce domaine-là.
1: La recherche d'autonomie en la matière pour les exploitations agricoles, c'est un sujet défendu par la Chambre d'agriculture depuis des années. Michel Cueil, secrétaire général de la Chambre d'agriculture de la Corrèze.
3: L'eau, c'est un bien qui est précieux et qui est rare. Et il faut savoir l'utiliser quand il est là. Nos populations en ont besoin. Moi, je me plais à regarder un petit peu l'histoire. La sécheresse du millénaire, c'était en 1303. La population française, c'était 13-14 millions d'habitants et toutes les rivières de France, le Rhin et le Rhône, se traversaient pieds secs. On nous dit qu'avec le changement climatique, ce genre d'événement pourrait se reproduire, sauf qu'aujourd'hui, nous sommes 70 millions, avec le besoin de nourriture et avec le besoin d'abreuvement pour l'humain comme pour les animaux présents. Donc il va falloir savoir stocker et mettre tout ça en œuvre pour qu'on n'en souffre pas trop et qu'il n'y ait pas de garde de l'eau, quoi.
1: L'eau, une ressource à partager. Le préfet de la Corrèze a rappelé ce mercredi 26 août que l'usage humain, animal et industriel était la priorité, mais l'eau est aussi essentielle au milieu aquatique. Malgré des ASEC historiques sur le département, la Fédération de pêche a fait le choix de ne pas pratiquer de pêche de sauvegarde. Sébastien Versanne-Janaudet, le président de la Fédération de pêche de la Corrèze.
4: Quand il y a des ASEC qui sont très petits, très partiels, ça peut être intéressant effectivement de prendre des poissons et de les mettre ailleurs parce qu'on va sauver tout. Mais là, en fait, on a une situation qui est tellement dégradée du point de vue des débits sur beaucoup de cours d'eau que les prendre à un endroit, des poissons qui sont stressés par des conditions d'écoulement faibles et peu d'oxygène, et les mettre dans des endroits où les autres poissons sont déjà concentrés par des débits qui sont très faibles, c'est prendre le risque de voir tout mourir, en fait, finalement. Et ce n'est pas le but recherché. Normalement, le but d'un sauvetage, c'est d'essayer d'assurer le sauvetage dans des bonnes conditions. Et puis après, il y a aussi ce point à prendre en compte, qui est qu'il y a des départements calcaires, par exemple, dans lesquels il y a des nappes qui ressurgissent, il y a des résurgences qui rapportent de l'eau fraîche, et où on a des zones de refuge. Et nous, dans nos zones granitiques, il y a très très peu, voire pas de zones de refuge en fait. À un moment, quand le cours d'eau s'assèche, c'est tout de suite des grands linéaires, et pas d'endroits avec des arrivées d'eau fraîche qui viennent apporter ça, et qui permettraient de stocker les poissons, même s'ils sont un peu concentrés sur certains endroits. Donc on prend en compte le contexte local et les spécificités de notre département par rapport à ça.
1: Enfin, de leur côté, les sapeurs-pompiers corréziens craignent ne pas en avoir terminé avec les incendies. Le record de 2022 est déjà largement dépassé avec 228 feux, dont 118 uniquement en juillet. Pour le Graal, Sébastien Péjou.
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2: Bonjour à tous, à la une de l'actualité, un nouveau candidat déclaré pour la présidentielle de 2027, Xavier Bertrand. Le président des Hauts-de-France vient d'officialiser sa candidature pendant l'université d'été du MEDEF. À la question de savoir s'il serait candidat à l'Élysée, sa réponse a été claire, je le serai. Il a déclaré ne pas vouloir participer par contre à une éventuelle primaire de la droite et du centre. Attention aux orages ce jeudi, 39 départements passent en vigilance orange à partir du début d'après-midi. Le nord et l'est du pays sont particulièrement concernés, avec un risque marqué de phénomènes violents. Des tourbillons pourraient même se former de l'Auvergne jusqu'aux Vosges. En Corse, c'est la chaleur qui domine, avec une vigilance orange canicule. Attention aux bouchons pour les derniers retours de vacances. La journée de vendredi sera la plus difficile, avec Bison Futé qui voit rouge dans toute la France dans le sens des retours. Samedi, la circulation restera dense, notamment dans le sud-est et sur les axes venant de l'Atlantique. Dimanche s'annonce en revanche beaucoup plus calme. Un événement à ne pas rater ce soir, Netflix va diffuser en avant-première un large aperçu du prochain GTA. La plateforme de streaming offre une exposition mondiale au 6e opus de la licence Grand Theft Auto. Rendez-vous ce soir à 21h sur Netflix et le jeu sortira le 19 novembre.
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3: Aujourd'hui, jeudi 27 août, le temps sera globalement nuageux avec quelques éclaircies ce matin sur le nord Haute-Vienne et l'ouest Creuse. Au fur et à mesure de la journée, le temps devrait se dégrader avec un ciel très nuageux et quelques averses possibles sur certaines localités. Ce matin, le temps sera voilé avec des éclaircies et quelques passages nuageux. Les températures seront autour de 24 degrés à Saint-Barban, Nantia et Ambazac et 25 degrés du côté de la Souterraine, Bellac et Limoges. Cet après-midi, le temps restera tout aussi couvert sur l'ensemble du territoire avec des averses de pluie possibles à Bessines-sur-Gartempe, Saint-Sulpice-les-Feuilles, Ambazac et Nantia pour des températures comprises entre 25 et 27 degrés. Le reste du territoire, lui, devrait échapper à la pluie mais restera sous un ciel très nuageux. En soirée, le ciel restera nuageux mais la pluie ne viendra pas ternir la fin de journée. Les températures, elles, redescendront rapidement pour atteindre les 20 degrés. La nuit sera, elle, plus calme avec des températures qui redescendront autour des 17 à 18 degrés. Aujourd'hui, jeudi 27 août, nous fêtons la Sainte Monique. Excellente journée à toutes et à tous.
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2: Bonjour à tous, à la une de l'actualité, un nouveau candidat déclaré pour la présidentielle de 2027, Xavier Bertrand. Le président des Hauts-de-France vient d'officialiser sa candidature pendant l'université d'été du MEDEF. À la question de savoir s'il serait candidat à l'Élysée, sa réponse a été claire, je le serai. Il a déclaré ne pas vouloir participer par contre à une éventuelle primaire de la droite et du centre. Attention aux orages ce jeudi, 39 départements passent en vigilance orange à partir du début d'après-midi. Le nord et l'est du pays sont particulièrement concernés, avec un risque marqué de phénomènes violents. Des tourbillons pourraient même se former de l'Auvergne jusqu'aux Vosges. En Corse, c'est la chaleur qui domine avec une vigilance orange canicule. Attention aux bouchons pour les derniers retours de vacances. La journée de vendredi sera la plus difficile, avec Bison Futé qui voit rouge dans toute la France dans le sens des retours. Samedi, la circulation restera dense, notamment dans le sud-est et sur les axes venant de l'Atlantique. Dimanche s'annonce en revanche beaucoup plus calme. Un événement à ne pas rater ce soir, Netflix va diffuser en avant-première un large aperçu du prochain GTA. La plateforme de streaming offre une exposition mondiale au 6e opus de la licence Grand Theft Auto. Rendez-vous ce soir à 21h sur Netflix et le jeu sortira le 19 novembre.
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3: Aujourd'hui, jeudi 27 août, le temps sera globalement nuageux avec quelques éclaircies ce matin sur le nord de Vienne et l'ouest Creuse. Au fur et à mesure de la journée, le temps devrait se dégrader avec un ciel très nuageux et quelques averses possibles sur certaines localités. Ce matin, le temps sera voilé avec des éclaircies et quelques passages nuageux. Les températures seront autour de 24 degrés à Saint-Barban, Nantia et Ambazac et 25 degrés du côté de la Souterraine, Bellac et Limoges. Cet après-midi, le temps restera tout aussi couvert sur l'ensemble du territoire avec des averses de pluie possibles à Bessines-sur-Gartempe, Saint-Sulpice-les-Feuilles, Ambazac et Nantia pour des températures comprises entre 25 et 27 degrés. Le reste du territoire, lui, devrait échapper à la pluie mais restera sous un ciel très nuageux. En soirée, le ciel restera nuageux mais la pluie ne viendra pas ternir la fin de journée. Les températures, elles, redescendront rapidement pour atteindre les 20 degrés. La nuit sera, elle, plus calme avec des températures qui redescendront autour des 17 à 18 degrés. Aujourd'hui, jeudi 27 août, nous fêtons la Sainte Monique. Excellente journée à toutes et à tous.

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1: Nous vivons une situation de crise. Ce sont sur ces mots qu'a débuté hier le comité de suivi de la ressource en eau pour le département de la Corrèze. La sécheresse se poursuit après plusieurs épisodes caniculaires. Vincent Berton, préfet de la Corrèze.
2: On a un effet cumul de déficit de précipitations depuis le mois de mars, ce qui fait que nous avons un niveau des cours d'eau et des ressources souterraines qui est extrêmement bas et qui n'a jamais été aussi bas, avec des vraies difficultés pour les producteurs d'eau pour produire et distribuer de l'eau. Donc ça nous amène effectivement à renforcer et généraliser les mesures de restriction d'eau. Nous sommes en crise aujourd'hui sur toute la Corrèze. Il y a des communes aujourd'hui qui sont obligées de transporter de l'eau, ce qu'on appelle du citernage. Il y a des points d'eau aujourd'hui qui ne fonctionnent plus. Nous sommes obligés de mettre en place des interconnexions, de définir des dérogations pour permettre d'alimenter. Donc il y a une situation vraiment préoccupante pour les semaines à venir. Nous n'avons pas de prévision de précipitations significatives, ce qui veut dire que la crise va perdurer et que la situation va continuer à se dégrader.
1: La Dordogne et la Vézère peuvent encore tenir quelques semaines grâce notamment aux barrages hydroélectriques, mais la situation préoccupe Bernard Contin-Souza, le maire de Saint-Viance, qui est également le président du SIAV, le syndicat mixte pour l'aménagement de la Vézère.
3: Alors c'est vrai, si on remonte dans le temps, on a connu des périodes de sécheresse. Mais celle-ci, elle est quand même conséquente. Et quand on regarde, on fait l'analyse du nombre de cours d'eau à sec, c'est quand même impressionnant. Moi, je peux vous dire que dans les relevés d'étiage pratiqués par le SIAV, depuis le mois de juin, sur les points qui nous concernent, il y a quand même 5 cours d'eau qui sont à sec. Après le constat, il faut mener la réflexion et définir un plan d'action. Ne faut-il pas trouver des moyens pour stocker toutes ces eaux de ruissellement que l'on peut rencontrer sur des périodes plus hivernales, plus humides pour alimenter ou pour venir consolider les situations de sécheresse en matière d'été. Il y a très certainement des actions importantes à mener dans ce domaine-là.
1: La recherche d'autonomie en la matière pour les exploitations agricoles, c'est un sujet défendu par la Chambre d'agriculture depuis des années. Michel Cueil, secrétaire général de la Chambre d'agriculture de la Corrèze.
4: L'eau, c'est un bien qui est précieux et qui est rare. Et il faut savoir l'utiliser quand il est là. Nos populations en ont besoin. Moi, je me plais à regarder un petit peu l'histoire. La sécheresse du millénaire, c'était en 1303. La population française, c'était 13-14 millions d'habitants. Et toutes les rivières de France, le Rhin et le Rhône, se traversaient pieds secs. On nous dit qu'avec le changement climatique, ce genre d'événement pourrait se reproduire. Sauf qu'aujourd'hui, nous sommes 70 millions. Avec le besoin de nourriture et avec le besoin d'abreuvement pour l'humain comme pour les animaux présents. Donc il va falloir savoir stocker et mettre tout ça en œuvre pour qu'on n'en souffre pas trop et qu'il n'y ait pas de garde de l'eau.
1: L'eau, une ressource à partager. Le préfet de la Corrèze a rappelé ce mercredi 26 août que l'usage humain, animal et industriel était la priorité, mais l'eau est aussi essentielle au milieu aquatique. Malgré des ASEC historiques sur le département, la Fédération de pêche a fait le choix de ne pas pratiquer de pêche de sauvegarde. Sébastien Versanne-Janaudet, le président de la Fédération de pêche de la Corrèze.
5: Quand il y a des ASEC qui sont très petits, très partiels, ça peut être intéressant effectivement de prendre les poissons et de les mettre ailleurs parce qu'on va sauver tout. Mais là, en fait, on a une situation qui est tellement dégradée du point de vue des débits sur beaucoup de cours d'eau que les prendre à un endroit, des poissons qui sont stressés par des conditions d'écoulement faibles et peu d'oxygène et les mettre dans des endroits où les autres poissons sont déjà concentrés par des débits qui sont très faibles, c'est prendre le risque de voir tout mourir en fait finalement. Et c'est pas le but recherché. Normalement, le but d'un sauvetage, c'est d'essayer d'assurer le sauvetage dans des bonnes conditions. Et puis après, il y a aussi ce point à prendre en compte qui est que il y a des départements calcaires, par exemple, dans lesquels il y a des nappes qui resurgissent, il y a des résurgences qui rapportent de l'eau fraîche, et où on a des zones de refuge. Et nous, dans nos zones granitiques, il y a très très peu, voire pas de zones de refuge, en fait. À un moment, quand le cours d'eau s'assèche, c'est tout de suite des grands linéaires, et pas d'endroit avec des arrivées d'eau fraîche qui viennent apporter ça, et qui permettraient de stocker les poissons, même

0: qui sont un peu concentrées sur certains endroits. Donc on prend en compte le contexte local et les spécificités de notre département par rapport à ça.
1: Enfin, de leur côté, les sapeurs-pompiers corréziens craignent ne pas en avoir terminé avec les incendies. Le record de 2022 est déjà largement dépassé avec 228 feux, dont 118 uniquement en juillet. Pour le Graal, Sébastien Péjou.
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1: Bonjour à tous. L'essentiel de l'actualité. Au moins 4 touristes français sont portés disparus après les inondations meurtrières au Népal. La catastrophe provoquée par l'effondrement d'un glacier a frappé la frontière avec la Chine. Le bilan fait état d'au moins 362 morts et au total, plus de 1400 personnes manquent toujours à l'appel. Grosse pagaille à la gare Montparnasse à Paris. Le trafic ferroviaire est interrompu après une panne électrique survenue en fin de matinée. De nombreux trains sont annulés, notamment vers la Bretagne, Nantes et Bordeaux. Les trains à l'arrivée affichent jusqu'à 3 heures de retard. Les voyageurs sont invités à vérifier leur train avant de se déplacer. Et puis on l'a appris tout à l'heure, Xavier Bertrand confirme qu'il sera candidat à la présidentielle de 2027. Le président LR des Hauts-de-France l'a annoncé devant les entrepreneurs du MEDEF. Il rejette aussi l'idée d'une primaire de la droite et du centre et se dit opposé à une hausse des impôts. Enfin, le monde de l'art perd l'une de ses figures les plus célèbres. L'artiste japonaise Yayoi Kusama est décédée à l'âge de 97 ans. Surnommée la reine des pois, elle était notamment connue pour ses citrouilles colorées et ses installations immersives.
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3: Aujourd'hui, jeudi 27 août, le temps sera globalement nuageux avec quelques éclaircies ce matin sur le nord de Vienne et l'ouest Creuse. Au fur et à mesure de la journée, le temps devrait se dégrader avec un ciel très nuageux et quelques averses possibles sur certaines localités. Ce matin, le temps sera voilé avec des éclaircies et quelques passages nuageux. Les températures seront autour de 24 degrés à Saint-Barban, Nantia et Ambazac et 25 degrés du côté de la Souterraine, Bellac et Limoges. Cet après-midi, le temps restera tout aussi couvert sur l'ensemble du territoire avec des averses de pluie possibles à Bessines-sur-Gartempe, Saint-Sulpice-les-Feuilles, Ambazac et Nantia pour des températures comprises entre 25 et 27 degrés. Le reste du territoire, lui, devrait échapper à la pluie mais restera sous un ciel très nuageux. En soirée, le ciel restera nuageux mais la pluie ne viendra pas ternir la fin de journée. Les températures, elles, redescendront rapidement pour atteindre les 20 degrés. La nuit sera, elle, plus calme avec des températures qui redescendront autour des 17 à 18 degrés. Aujourd'hui, jeudi 27 août, nous fêtons la Sainte Monique. Excellente journée à toutes et à tous.
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1: À Arnac-la-Poste, le musée du vélo du Haut-Limousin fait revivre plus de 160 ans d'histoire de la petite reine. Des premiers vélocipèdes aux modèles de course, ce lieu unique en Haute-Vienne rassemble une impressionnante collection de bicyclettes et d'objets d'époque. Aujourd'hui, nous partons à la découverte de ce musée pas comme les autres. Jacques Belli, créateur de ce musée, nous en parle.
2: Alors, le musée du vélo du Haut-Limousin a été créé en 2022. C'est notre cinquième saison estivale. Et si je l'ai créé, c'est pour pouvoir exposer ma collection, une collection que j'ai amassée pendant une vingtaine d'années.
1: À l'intérieur de ce musée, les visiteurs pourront trouver plusieurs salles avec des thèmes différents.
2: Alors nous avons trois salles permanentes puisqu'il y a une nouvelle salle qui est un petit peu destinée au Limousin, également au vélo de métier et à une collection assez importante de maillots féminins, de grandes cyclistes femmes donc, des championnes du monde, des championnes olympiques et sont tous dédicacés. Il y a toujours évidemment la première salle sur la course qui porte le nom de Bernard Gauthier, celui qui a découvert Poulidor au lac de Vassivière en 59. Et ensuite la grande salle muséale, la salle Henri de Glane, où je raconte l'histoire du vélo et où on montre des vélos pour la plupart relativement rares et avec des mécanismes de changement de vitesse que l'on n'a pas l'habitude de voir, dont un vélo avec lequel on pédale à l'envers pour monter les côtes. L'été, une exposition temporaire que nous faisons sous chapiteau. Cette année, c'est sur les mini-vélos grand plaisir. En fait, tout le monde a eu des mini-vélos, des vélos pliants, et donc on en présente quelques spécimens.
1: Jacques Belli et sa femme ont fait le choix de proposer des visites guidées.
2: Pour être franc, quand je vais visiter un endroit, j'aime pas trop les visites commentées. Mais je me suis aperçu aussi que dans le vélo, il y avait tellement d'histoires à raconter, tellement de questions qui se posent, que la visite commentée, finalement, qui dure 1h30 à 2h, eh bien, ça passe, mais d'une rapidité. Les gens n'ont pas le temps de s'ennuyer. Je vais même vous dire, quand je vais dans d'autres musées du vélo où ce n'est pas commenté, parce que c'est vraiment une de nos particularités, ça m'arrive, après avoir payé mon billet pour entrer, de faire la visite à l'intérieur pour les gens qui sont déjà présents. La visite commentée n'est pas obligatoire. On peut avoir des visites libres en fonction du temps des gens, etc. Mais un jour, on a eu un couple qui venait pour un mariage, qui avait rendez-vous à midi, il était midi moins le quart, donc ils avaient un quart d'heure à perdre. Ils se sont dit, on va aller voir le musée. Ils sont partis à 13h. Et là, c'est pas moi qui les ai retenus. C'est qu'en fait, les gens posent des questions tellement la variété de ce qu'on présente est riche et intéressante.
1: Un musée du vélo du Haut-Limousin qui peut se visiter l'été ou bien en hors saison.
2: Alors, il n'est pas nécessaire de réserver. En juillet-août, nous sommes ouverts tous les jours, sauf le mercredi, de 10h à 18h sans interruption, et on s'occupe de vous quand vous arrivez. Et en septembre, nous sommes ouverts du 1er septembre au 15, et là seulement les après-midi de 14h à 18h. Donc, pas besoin de réserver, vous venez, on s'occupe de vous. Hors saison, sur rendez-vous, et là c'est important parce qu'on a reçu pas mal de clubs, d'associations, même de familles, de cousinades. Hors saison, on peut ouvrir sur rendez-vous. Donc si vous êtes responsable d'association, n'hésitez pas à venir nous voir ou à nous contacter, on vous donnera tous les renseignements nécessaires.
1: Un musée qui attire du monde mais trop peu de locaux.
2: En 4 ans, nous avons fait venir plus de 5000 personnes sur Arnac-la-Poste. Cette année, c'est encore bien parti malgré la canicule. Et donc voilà, le bouche à oreille commence à pas mal marcher. Mais ce qui nous désole un petit peu, c'est qu'on a beaucoup de gens de l'extérieur du département. Ça serait bien que les locaux viennent aussi nous voir, parce que je pense qu'ils seront fort étonnés de trouver un tel musée dans le nord de notre département.
1: Un musée reconnu à titre européen.
2: Notre musée qui a quand même obtenu sur un site européen qui classe tous les musées, hein, style guide Michelin, on va dire, pour les restaurants, eh bien, nous avons obtenu, nous, petit musée à Arnac-la-Poste, dans une petite commune, dans le nord du département, 5 étoiles sur 5. On ne peut pas faire mieux.
1: Si vous souhaitez découvrir le musée du vélo du Haut-Limousin à Arnac-la-Poste, les visites sont proposées tout l'été, avec ou sans réservation selon les périodes. Pour tout renseignement ou pour réserver une visite de groupe, vous pouvez contacter Jacques et Hélène Belli au 06 63 67 91 78.
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1: Bonjour à tous, les programmes télé et la télévision pour ce soir jeudi. On débute avec la chaîne TF1 qui nous propose ce soir l'émission L'Humour à la plage, diffusée dès 21h10. À la même heure ce soir sur France 2, rendez-vous avec le jeu Fort Boyard. Sur France 3, le téléfilm Les Mystères de la Duchesse à partir de 21h10. Sur la chaîne France 5, rendez-vous avec le documentaire Des trains pas comme les autres, diffusé dès 21h. Sur la chaîne M6, ce soir, place à l'émission spéciale Solidarité Incendie, le grand concert en direct diffusé dès 21h10. Sur la chaîne W9, rendez-vous avec l'émission Il n'y a que la vérité qui compte à partir de 21h10. Et enfin sur TMC, rendez-vous dès 21h avec le film Du Cobu, Passe au vert. Avec tout ça, bonne soirée télé.
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2: Bonsoir à tous, l'essentiel de l'actualité. La vigilance orange pour les orages s'étend à 44 départements ce jeudi. De fortes pluies, de la grêle et des rafales proches de 100 km/h sont attendues. Entre l'Auvergne et la Bourgogne, le vent pourrait même dépasser localement les 110 km/h. En Corse, c'est la canicule qui domine avec des pointes possibles au-dessus de 40 degrés. Le député LFI Sébastien Delogu est placé en garde à vue à Marseille. Une mesure qui intervient après une altercation lundi entre l'élu et trois policiers venus interpeller un suspect dans son immeuble. Les policiers ont porté plainte pour outrage à personne dépositaire de l'autorité publique. Le député a aussi porté plainte pour outrage. Des méduses perturbent à nouveau la centrale nucléaire de Gravelines. EDF a dû arrêter deux réacteurs et réduire la puissance de deux autres après de nouvelles arrivées massives. Les méduses s'accumulent au niveau des systèmes de filtration de la station de pompage d'eau de mer. La centrale avait déjà connu le même problème il y a quelques semaines. Enfin, un mot de basket. Nouveau rendez-vous pour Victor Wembanyama et l'équipe de France. Les Bleus reçoivent la Slovénie ce jeudi à l'Accor Arena dans les qualifications pour le Mondial 2027. Coup d'envoi à 20h30.
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3: Aujourd'hui, jeudi 27 août, le temps sera globalement nuageux avec quelques éclaircies ce matin sur le nord de Vienne et l'ouest Creuse. Au fur et à mesure de la journée, le temps devrait se dégrader avec un ciel très nuageux et quelques averses possibles sur certaines localités. Ce matin, le temps sera voilé avec des éclaircies et quelques passages nuageux. Les températures seront autour de 24 degrés à Saint-Barban, Nantia et Ambazac et 25 degrés du côté de la Souterraine, Bellac et Limoges. Cet après-midi, le temps restera tout aussi couvert sur l'ensemble du territoire avec des averses de pluie possibles à Bessines-sur-Gartempe, Saint-Sulpice-les-Feuilles, Ambazac et Nantia pour des températures comprises entre 25 et 27 degrés. Le reste du territoire, lui, devrait échapper à la pluie mais restera sous un ciel très nuageux. En soirée, le ciel restera nuageux mais la pluie ne viendra pas ternir la fin de journée. Les températures, elles, redescendront rapidement pour atteindre les 20 degrés. La nuit sera, elle, plus calme avec des températures qui redescendront autour des 17 à 18 degrés. Aujourd'hui, jeudi 27 août, nous fêtons la Sainte Monique. Excellente journée à toutes et à tous.

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2: Ce vendredi 28 août, rendez-vous pour le dernier vendredi de 6 à 7 à Bellac au parc de la mairie. Un concert gratuit en plein air de la chorale de Bellacor vous est proposé, de quoi passer une agréable soirée d'été. Samedi 29 août, l'association Saint-Martin de Dinsac organise un concours de pétanque. Inscription à partir de 13h30 pour un jet du but à 14h30, 12€ pour la doublette, buvette et sandwich seront proposés sur place. Ce dimanche 30 août, à Availle-Limousine, l'association Dansant au rythme de la Gartempe organise un après-midi dansant. Rendez-vous à la salle des fêtes de la Ribière de 14h30 à 19h30 avec l'orchestre Les Compagnons du Musette pour faire danser les participants au son de l'accordéon et de la musique musette. L'entrée est fixée à 11€, un kir et une pâtisserie sont offerts aux participants. Pour les renseignements, vous pouvez contacter Roland au 06 30 64 82 46 ou Michel au 06 41 28 68 09. Jeudi 3 septembre à Bellac, le 63e Carrefour Génétique au Vin organise sa foire nationale de reproducteurs au vin de Bellac. Rendez-vous dès 8h au parc Charles Sylvestre de Bellac pour cette grande journée consacrée à l'élevage au vin et aux reproducteurs. L'événement rassemble les acteurs du monde de l'élevage autour de la génétique ovine et constitue un rendez-vous important pour la filière dans le nord de la Haute-Vienne. Samedi 5 septembre, de 10h à midi, l'entente sportive marchoise de la Souterraine organise une matinée découverte du football. Si votre enfant a entre 5 et 12 ans, rendez-vous au stade du Chais pour venir s'amuser, découvrir le foot et partager une belle matinée. Pour toute information, contactez le 06 10 80 33 69. Dimanche 6 septembre, l'association PACAP Le Dora organise la course nature des 7 clochers. Rendez-vous au terrain de la Providence, des courses de 6, 10 ou 25 km où une randonnée de 12 km vous est proposée. Des tarifs de course allant de 3 à 15€ avec un départ pour la première course à 9h. Inscription en ligne pour les courses sur milespublic.com ou sur place mais avec majoration des tarifs. Un repas vous est proposé aussi sur place à 12€. Pour toute information, contactez le 06 07 95 53 13 ou le 06 64 50 14 40. Enfin, toujours dimanche 6 septembre, le Théâtre du Cloître à Bellac accueille en clôture du Salon du Livre le spectacle Folia avec Emmanuel Galabru et le pianiste Bertrand Coineau. Début du spectacle à 22h30 pour un tarif unique de 12€. Pensez à réserver au 05 55 68 84 72 ou par mail à magpressebellac@gmail.com.
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2: Bonjour Christiane.
3: Oui, bonjour Joël.
2: Voilà, nous voici au rendez-vous pour les nouvelles du tiers-lieu de Magnac Laval. Christiane, j'aimerais bien qu'on reparle un petit peu de cet été.
3: Alors cet été, comme tout le monde le sait, on a eu une grosse canicule et donc ce qui fait qu'on a levé le pied au niveau de nos activités. Mais quand même, nous avons réussi à organiser des balades avec Michael Toury. Nous avons réalisé quelques petits ateliers. Nous avons eu surtout une très belle exposition sur les barbichés avec une belle fréquentation. On remercie Jean-Pierre et Philippe qui était à l'origine de cette exposition.
2: Oui, c'est vrai que cette exposition a animé Magnacueil, le lieu d'expo, tout l'été, avec des personnes de toute la France qui sont venues s'arrêter, découvrir notre coiffe limousine qui s'appelle le Barbiché.
3: Exact.
2: Et là, il y a eu une belle jour d'inauguration, où un peu après, on a invité un groupe folklorique.
3: Oui, c'était très sympathique, un bon moment de détente et un pur régal.
2: Voilà, et puis c'est un retour aussi à nos traditions limousines. Les visites de Michael Toury remportent toujours beaucoup de succès.
3: Oui, et ce qui est bien, c'est que cette année, nous sommes allés au-delà du territoire de Magnac Laval et nous avons découvert des endroits magiques, entre guillemets. Et on vous incite à participer donc, à ces sorties avec Michael Toury, qui est un puits de connaissances inépuisables.
2: Et surtout, on découvre des sites vraiment à côté de chez nous et qui nous sont complètement inconnus.
3: Oui, tout
2: et
3: à fait.
2: C'est une grosse richesse, on ne se rend pas compte, mais on est entouré de belles choses. Je voulais vous parler moi aussi de la journée de convivialité qui s'est passée la semaine dernière. Journée rythmée avec trois activités.
3: Oui, alors nous avons eu trois activités. La première étant une superbe marche. Nous avons pris la voie verte et nous sommes allés jusqu'à Vaugelade. Alors Vaugelade, qui est un peu méconnu parce que excentré, mais qui est un endroit magnifique où nous avons une famille, donc la famille Julien, Michel et Christelle nous ont accueillis au bord de leur étang. Donc nous avons pu participer à un jeu de piste, faire beaucoup plus ample connaissance avec les pratiques de Vaugelade, ce qu'on peut trouver à Vaugelade, et nous avons décidé de reconduire ce genre d'exercice dans d'autres hameaux. Donc,
2: oui, c'est vrai que souvent on habite à Magnac Laval, comme moi depuis des années, et on ne connaît pas les petits villages autour de chez nous et qui gagnent à être connus vraiment.
3: Et puis ensuite, donc ce jeu de piste qui nous a fait découvrir pas mal de choses. Alors oui, justement, moi je voulais vous parler des journées du patrimoine, puisque le 19 et 20 septembre prochain, il y a les journées du patrimoine et au programme, c'est le patrimoine inédit. Et nous avons décidé avec Magnacueil de porter notre sujet sera les fontaines communales de Magnac Laval. Et là, nous avons le 19, un joli parcours pour découvrir ces fontaines.
2: Voilà, ça sera le lieu de rendez-vous à Magnacueil à 14h30. Pour parler d'une autre balade, le 12 septembre, ce sera une balade autour de La Haye.
3: Encadrée par le CPA, qui est le centre plein air de Latu, donc un intervenant de qualité. Et là, nous pourrons vraiment prendre conscience de l'importance des haies sur notre territoire.
2: Donc un rendez-vous à 14h30, au tiers-lieu, le 12. Je veux parler aussi des séances en relation avec la médiathèque, ça s'appelle « Tu l'as vu, tu l'as lu ». Pour ce mois-ci, ça sera le 9 septembre, à 18h à la médiathèque.
3: C'est un moment vraiment intéressant où on propose, donc on partage nos lectures et justement ça peut vous donner envie de prendre un livre et de venir nous rejoindre.
2: Je voulais vous parler aussi d'une nouvelle activité dans le sein du tiers-lieu, le vendredi 18, salle Maurice Lajoux, de 10h à 11h15.
3: Nous avons un nouveau cours de Qigong. Alors le Qigong, une pratique détente totale avec un intervenant de qualité, Jean-Marc Grelot, qui intervient sur tout le territoire limousin, aussi bien en cours de Qigong, mais aussi il organise des stages. Donc là, nous avons la chance d'avoir cet intervenant qui fera ses cours tous les vendredis. Donc le premier cours le 18, de 10h à 11h15 à la salle Maurice Lajoux.
2: Le 26 septembre, septembre, on organise un quiz franco-anglais de 15h à 17h. L'entrée est de 5€ sur réservation. Les semaines à venir, tous les 15 jours, on reprend les séances de mieux-être et de danse en cercle. Et toujours, nous finirons le mois avec le repas partagé qui se passe une fois par mois, donc au tiers-lieu, à partir de 12h30. Ça sera le 25.
3: Alors, il ne faut surtout pas oublier aussi que le soutien scolaire au tiers-lieu reprendra de 16h30 à 17h30 tous les lundis, puis les jeudis aussi.
2: Oui, les jeudis.
3: Bien sûr, ouais. De 16h30 à 17h30.
2: Voilà, ben pour terminer, je voulais vous dire que nous existons, le tiers-lieu Maniaque Laval, Maniaque Oeil, depuis 4 ans. Et qu'il y a une date intéressante. C'est le 29 septembre, c'est l'Assemblée Générale à 19h.
3: Non seulement pour connaître, mais pour découvrir notre évolution, puisqu'il y aura une nouveauté qu'on vous annoncera. Nous avons eu un accord donc, pour l'EVS, qui est l'espace de vie sociale. Donc maintenant, on a cet accord qui nous a été donné par la CAF, et donc qui nous permettra de développer encore plus les activités du tiers-lieu, avec justement des intervenants de qualité. Donc venez nous rejoindre car nous avons besoin de bénévoles.
2: Et pour tout renseignement concernant nos activités ou alors vos désirs de devenir bénévole, n'hésitez pas, prenez votre stylo, le 07 70 00 64 79. À bientôt.
3: À bientôt.
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1: Bonjour à toutes et à tous, voici l'actualité de ce jeudi 27 août. Scolarité, à l'approche de la rentrée scolaire, quelques changements sont prévus dès le 1er septembre dans les écoles de Bellac. À l'école maternelle Jolibois, la garderie ouvrira dès 7h. À l'école élémentaire des Rochettes, l'entrée et la sortie des enfants déposés ou récupérés par les familles se feront désormais du côté du restaurant scolaire. Des aménagements mis en place pour améliorer le confort et l'accueil des enfants et des familles. Solidarité. En Haute-Vienne, la communauté Emmaüs lance un appel aux bénévoles. Depuis le scandale autour de l'abbé Pierre, l'association connaît une période plus difficile, avec notamment une baisse de l'engagement et une image fragilisée. Pour continuer ses actions, Emmaüs compte donc sur de nouvelles personnes prêtes à donner de leur temps. La communauté assure également qu'elle cherche à mobiliser toutes les aides possibles pour poursuivre son travail auprès des personnes accueillies. Tourisme, malgré plusieurs épisodes de canicule cet été, le tourisme semble avoir bien résisté en Haute-Vienne. Les professionnels du secteur dressent un bilan plutôt positif de la saison, avec une fréquentation qui reste soutenue dans les différents sites touristiques du département. La chaleur a toutefois obligé certains acteurs à s'adapter, notamment en privilégiant les visites en intérieur et les activités aux heures les moins chaudes. Un bilan encourageant pour le tourisme haut-viennois alors que la saison estivale n'est pas encore terminée. Enfin, Internet. À Marsac, dans la Creuse, les habitants vont enfin retrouver leur connexion Internet. Après 6 semaines de coupure de fibres provoquées par des dégâts liés aux orages, le rétablissement du réseau est désormais annoncé. Les travaux ont permis de réparer les infrastructures endommagées et le retour à la normale est attendu pour les habitants début de semaine prochaine. C'est tout pour aujourd'hui, on se retrouve demain pour un nouveau Flash Actu. Bonne journée à tous.
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2: Ce vendredi 28 août, rendez-vous pour le dernier vendredi de 6 à 7 à Bellac au parc de la mairie. Un concert gratuit en plein air de la chorale de Bellacor vous est proposé, de quoi passer une agréable soirée d'été. Samedi 29 août, l'association Saint-Martin de Dinsac organise un concours de pétanque. Inscription à partir de 13h30 pour un jet du but à 14h30, 12€ pour la doublette, buvette et sandwich seront proposés sur place. Ce dimanche 30 août, à Availle-Limousine, l'association Dansant au rythme de la Gartempe organise un après-midi dansant. Rendez-vous à la salle des fêtes de la Ribière de 14h30 à 19h30 avec l'orchestre Les Compagnons du Musette pour faire danser les participants au son de l'accordéon et de la musique musette. L'entrée est fixée à 11€, un kir et une pâtisserie sont offerts aux participants. Pour les renseignements, vous pouvez contacter Roland au 06 30 64 82 46 ou Michel au 06 41 28 68 09. Jeudi 3 septembre à Bellac, le 63e Carrefour Génétique au Vin organise sa foire nationale de reproducteurs au vin de Bellac. Rendez-vous dès 8h au parc Charles Sylvestre de Bellac pour cette grande journée consacrée à l'élevage au vin et aux reproducteurs. L'événement rassemble les acteurs du monde de l'élevage autour de la génétique ovine et constitue un rendez-vous important pour la filière dans le nord de la Haute-Vienne. Samedi 5 septembre, de 10h à midi, l'entente sportive marchoise de la Souterraine organise une matinée découverte du football. Si votre enfant a entre 5 et 12 ans, rendez-vous au stade Duché pour venir s'amuser, découvrir le foot et partager une belle matinée. Pour toute information, contactez le 06 10 80 33 69. Dimanche 6 septembre, l'association PACAP Le Dora organise la course nature des 7 clochers. Rendez-vous au terrain de la Providence, des courses de 6, 10 ou 25 km où une randonnée de 12 km vous est proposée. Des tarifs de course allant de 3 à 15€ avec un départ pour la première course à 9h. Inscription en ligne pour les courses sur milespublic.com ou sur place mais avec majoration des tarifs. Un repas vous est proposé aussi sur place à 12€. Pour toute information, contactez le 06 07 95 53 13 ou le 06 64 50 14 40. Enfin, toujours dimanche 6 septembre, le Théâtre du Cloître à Bellac accueille en clôture du Salon du Livre le spectacle Folia avec Emmanuel Galabru et le pianiste Bertrand Coineau. Début du spectacle à 22h30 pour un tarif unique de 12€. Pensez à réserver au 05 55 68 84 72 ou par mail à magpressebellac@gmail.com.
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5: La tribune d'Éric Carner de Béville sur RMJ, juriste international et membre du cercle Montesquieu, il nous offre son regard acéré sur des sujets aussi divers que variés. Bonjour Éric, c'est la fin des vacances et le retour à l'école et au travail. Vous voulez évoquer la chanson de Sheila, l'école est finie, mais pour dire que les vacances sont finies, qu'en est-il ?
6: Merci Philippe et bonjour à vous ainsi qu'à nos auditrices et auditeurs de RMJ. En effet, c'était il y a 60 ans, en 1963, Sheila chantait « L'école est finie ».
7: Mais oui,
6: 1963 était aussi l'année où le premier hypermarché en France ouvrait ses portes dans l'Essonne. Il y avait aussi les mineurs du Nord-Pas-de-Calais qui faisaient grève, ou encore la flotte militaire française qui se retirait de l'OTAN. Ce fut aussi la triste année de l'assassinat de John Kennedy à Dallas, au Texas. La chanson de Sheila crée toujours un air de vacances qui nous rappelle avec nostalgie les années 60. Johnny, Sheila, Claude François, Françoise Hardy et d'autres, sans parler des Beatles, les Rolling Stones et Simon et Garfunkel. Avec la fin de l'été et la rentrée après les vacances, les écoliers se réjouissent de trouver leurs amis. Les grands-parents sont contents de voir repartir les chicoufs. Le terme vient de « chic, ils arrivent, ouf, ils repartent », et les salariés souffrent du syndrome post-vacances. Pas tous, mais certains, et ils sont de plus en plus nombreux. Nous allons voir en détail ce syndrome post-vacances, mais j'aimerais d'abord insister sur le fait que ce syndrome, ce malaise ou cette maladie, est un mal de nos sociétés soi-disant avancées, développées et évoluées. Que penser si nous avançons et évoluons vers un tel syndrome et maladie ? C'est bien triste et inquiétant. Mais au-delà de cette tristesse ou inquiétude, il convient de bien comprendre de quoi il s'agit. Je vous propose donc les trois points suivants. D'abord, qu'est-ce que le syndrome post-vacances ? Ensuite, comment l'expliquer dans nos sociétés développées ? Et enfin, que faire pour en sortir ? Voyons cela ensemble.
5: Très bien Eric, qu'est-ce donc que ce syndrome post-vacances ?
6: Oui Philippe, commençons par le début. Le syndrome post-vacances, ou on parle aussi des blues post-vacances ou encore de la dépression post-voyage, est un état de tristesse ou de dépression qui suit le retour de vacances. Plus les vacances ont été longues et agréables, plus le syndrome est intense et long. Il n'y a pas d'origine précise, médicale ou autre. Toutefois, ce phénomène s'est développé avec l'instauration et l'institutionnalisation des vacances dans nos sociétés modernes. Avec des périodes de vacances qui passent d'une semaine à 3 et à 5, le syndrome post-vacances s'installe dans nos vies et se développe. Concrètement, de quoi s'agit-il ? C'est un genre de sas entre les vacances et le travail. Une période de réadaptation, de remise à niveau ou de réajustement à son environnement. C'est assez facile à comprendre. Passer de la joie des plages, des restos entre amis et des soirées en boîte de nuit au rythme de métro, boulot, dodo est un choc psychologique que beaucoup de gens ne sont pas préparés à assumer. C'est un peu comme si vous vous leviez le matin heureux et décidé à profiter de votre journée et que vous receviez un appel vous annonçant la mort d'un parent. Il faut être prêt à faire face à ce genre de situation. Le syndrome post-vacances est similaire, même si à un moindre degré. Ce syndrome se manifeste de façon très visible par une irritabilité au travail ou à la maison, une morosité permanente ou une dépression pouvant être maladive. Les victimes sont très souvent peu ou pas préparées pour affronter leur malheur et cela aggrave leur situation qui peut parfois prendre un tournant dramatique.
5: Merci Eric. Comment expliquer que dans nos sociétés riches et abondantes, nous souffrions de quelque chose d'aussi aberrant que le syndrome post-vacances ?
6: Vous avez raison Philippe de poser cette question et vous n'êtes pas le seul. Sommes-nous trop gâtés ? Partir en vacances pendant 3, 4 ou 5 semaines dans des paradis de rêve où tout est à la portée de main tandis que des millions de personnes meurent de faim tous les jours. Vivre dans un monde de super-consumérisme et ultra-consommation alors que des millions de personnes sont sans travail. Prendre sa voiture, sa douche ou son téléphone sans même y réfléchir tandis que des millions de personnes souffrent de privation, de guerre et de famine. Ou bien sommes-nous trop faibles, assis confortablement dans notre fauteuil devant la télévision ? Nous ne voulons pas voir le malheur, la détresse et la solitude autour de nous. Nous faisons nos petites affaires, avec notre petit chapeau, avec notre petit manteau et avec notre petit auto, comme chantait Jacques Brel dans sa chanson « Ces gens-là » en 1965. Ou alors sommes-nous trop peureux ? Nous avons peur de la vraie vie. Le syndrome post-vacances serait causé par le choc du retour à la réalité. Après avoir profité de la mer, la montagne ou la campagne, des moments en famille ou entre amis et des sorties et bons repas, nous avons peur du retour au travail, au transport, à la ville avec son lot de stress et d'angoisse. Cela entraîne chez certains une forte chute de morale et des crises anxiogènes.
5: Tout cela est bien triste, Eric. Que faire pour en sortir et quelles sont les solutions ?
6: Eh oui, en effet, Philippe. Au lieu d'avoir les batteries chargées à bloc pour reprendre le travail, nos concitoyens tombent dans la déprime post-vacances au cours du mois de septembre et parfois plus. Alors, que faire ? Bon, ce n'est pas toujours évident ni facile, mais les familles, les amis, les associations, les paroisses, les radios comme RMJ et autres sont là pour aider et soutenir dans le partage et la joie. Il faut tout d'abord se prendre soi-même en main. Comme je viens de le dire, ce n'est pas facile, mais c'est essentiel. Il faut d'abord avoir la volonté personnelle de vouloir en sortir. Cela commence par tout simplement se focaliser sur le merveilleux des vacances et surtout de se dire que ce merveilleux va être le carburant pour reprendre le travail, les études, les activités, quelles qu'elles soient. Et ensuite, il est tout aussi important de se reposer sur les autres. Inutile de vouloir résister seul. Ne pas hésiter à agir ensemble, comme le chantent les Frangines.
7: Ensemble, allez, ensemble.
6: Bon courage à toutes et à tous pour cette belle rentrée.
5: C'était la tribune d'Éric Garner de Béville à retrouver sur RMJ le vendredi à 19h et le samedi à 16h30. 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
1: Bonjour à toutes et à tous, voici l'actualité de ce jeudi 27 août. Scolarité, à l'approche de la rentrée scolaire, quelques changements sont prévus dès le 1er septembre dans les écoles de Bellac. À l'école maternelle Jolibois, la garderie ouvrira dès 7h. À l'école élémentaire des Rochettes, l'entrée et la sortie des enfants déposés ou récupérés par les familles se feront désormais du côté du restaurant scolaire. Des aménagements mis en place pour améliorer le confort et l'accueil des enfants et des familles. Solidarité. En Haute-Vienne, la communauté Emmaüs lance un appel aux bénévoles. Depuis le scandale autour de l'abbé Pierre, l'association connaît une période plus difficile, avec notamment une baisse de l'engagement et une image fragilisée. Pour continuer ses actions, Emmaüs compte donc sur de nouvelles personnes prêtes à donner de leur temps. La communauté assure également qu'elle cherche à mobiliser toutes les aides possibles pour poursuivre son travail auprès des personnes accueillies. Tourisme. Malgré plusieurs épisodes de canicule cet été, le tourisme semble avoir bien résisté en Haute-Vienne. Les professionnels du secteur dressent un bilan plutôt positif de la saison, avec une fréquentation qui reste soutenue dans les différents sites touristiques du département. La chaleur a toutefois obligé certains acteurs à s'adapter, notamment en privilégiant les visites en intérieur et les activités aux heures les moins chaudes. Un bilan encourageant pour le tourisme haut-viennois alors que la saison estivale n'est pas encore terminée. Enfin, Internet. À Marsac, dans la Creuse, les habitants vont enfin retrouver leur connexion Internet. Après 6 semaines de coupure de fibre provoquées par des dégâts liés aux orages, le rétablissement du réseau est désormais annoncé. Les travaux ont permis de réparer les infrastructures endommagées et le retour à la normale est attendu pour les habitants début de semaine prochaine. C'est tout pour aujourd'hui, on se retrouve demain pour un nouveau Flash Actu. Bonne journée à tous.
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1: Bonjour à tous, les programmes télé et la télévision pour ce soir jeudi. On débute avec la chaîne TF1 qui nous propose ce soir l'émission L'Humour à la plage, diffusée dès 21h10. À la même heure ce soir sur France 2, rendez-vous avec le jeu Fort Boyard. Sur France 3, le téléfilm Les Mystères de la Duchesse à partir de 21h10. Sur la chaîne France 5, rendez-vous avec le documentaire Des trains pas comme les autres, diffusé dès 21h. Sur la chaîne M6 ce soir, place à l'émission spéciale Solidarité Incendie, le grand concert en direct diffusé dès 21h10. Sur la chaîne W9, rendez-vous avec l'émission Il n'y a que la vérité qui compte à partir de 21h10. Et enfin sur TMC, rendez-vous dès 21h avec le film Du Cobu, Passe au vert. Avec tout ça, bonne soirée télé.
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1: L'essentiel de l'actualité, le premier grand débat de la présidentielle 2027 a eu lieu devant les entrepreneurs du MEDEF. 7 candidats se sont affrontés, notamment sur l'économie et la dette. Marine Le Pen a promis 125 milliards d'euros d'économies. Bruno Retailleau, lui, veut lier l'âge de départ à la retraite à l'espérance de vie. Et Jean-Luc Mélenchon a proposé d'augmenter les salaires et de limiter les aides aux entreprises. Par ailleurs, Xavier Bertrand, président de la région Île-de-France, a annoncé sa candidature pour l'Élysée. Il refuse toutefois de participer à la primaire de la droite et du centre. Après le piratage massif du fisc, une plainte contre X est déposée auprès du parquet national financier. L'association AC Anticorruption veut savoir si les pirates ont bénéficié de complicité interne ou de la corruption d'un agent. Au moins 678 000 particuliers professionnels ont vu leurs données dérobées. Un mot de cyclisme, Tadej Pogacar continue d'écraser la Vuelta. Le Slovène remporte la 6e étape de la compétition, sa 3e victoire depuis le départ. Il a devancé au sprint l'Espagnol Enric Mas après avoir pourtant frôlé la chute à 19 km de l'arrivée. Pogacar conforte son maillot rouge avec 3 minutes d'avance sur ses concurrents.
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2: Ce vendredi 28 août, rendez-vous pour le dernier vendredi de 6 à 7 à Bellac au parc de la mairie. Un concert gratuit en plein air de la chorale de Bellacor vous est proposé, de quoi passer une agréable soirée d'été. Samedi 29 août, l'association Saint-Martin de Dinsac organise un concours de pétanque. Inscription à partir de 13h30 pour un jet du but à 14h30, 12€ pour la doublette, buvette et sandwich seront proposés sur place. Ce dimanche 30 août, à Availle-Limousine, l'association Dansons au rythme de la Gartempe organise un après-midi dansant. Rendez-vous à la salle des fêtes de la Ribière de 14h30 à 19h30 avec l'orchestre Les Compagnons du Musette pour faire danser les participants au son de l'accordéon et de la musique musette. L'entrée est fixée à 11€, un kir et une pâtisserie sont offerts aux participants. Pour les renseignements, vous pouvez contacter Roland au 06 30 64 82 46 ou Michel au 06 41 28 68 09. Jeudi 3 septembre à Bellac, le 63e Carrefour Génétique au Vin organise sa foire nationale de reproducteurs au vin de Bellac. Rendez-vous dès 8h au parc Charles Sylvestre de Bellac pour cette grande journée consacrée à l'élevage au vin et aux reproducteurs. L'événement rassemble les acteurs du monde de l'élevage autour de la génétique ovine et constitue un rendez-vous important pour la filière dans le nord de la Haute-Vienne. Samedi 5 septembre, de 10h à midi, l'entente sportive marchoise de la Souterraine organise une matinée découverte du football. Si votre enfant a entre 5 et 12 ans, rendez-vous au stade Duché pour venir s'amuser, découvrir le foot et partager une belle matinée. Pour toute information, contactez le 06 10 80 33 69. Dimanche 6 septembre, l'association PACAP Le Dora organise la course nature des 7 clochers. Rendez-vous au terrain de la Providence, des courses de 6, 10 ou 25 km où une randonnée de 12 km vous est proposée. Des tarifs de course allant de 3 à 15€ avec un départ pour la première course à 9h. Inscription en ligne pour les courses sur milespublic.com ou sur place mais avec majoration des tarifs. Un repas vous est proposé aussi sur place à 12€. Pour toute information, contactez le 06 07 95 53 13 ou le 06 64 50 14 40. Enfin, toujours dimanche 6 septembre, le Théâtre du Cloître à Bellac accueille en clôture du Salon du Livre le spectacle Folia avec Emmanuel Galabru et le pianiste Bertrand Coineau. Début du spectacle à 22h30 pour un tarif unique de 12€. Pensez à réserver au 05 55 68 84 72 ou par mail à magpressebellac@gmail.com.
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1: Bonjour à tous, les programmes télé et la télévision pour ce soir jeudi. On débute avec la chaîne TF1 qui nous propose ce soir l'émission L'Humour à la plage, diffusée dès 21h10. À la même heure ce soir sur France 2, rendez-vous avec le jeu Fort Boyard. Sur France 3, le téléfilm Les Mystères de la Duchesse à partir de 21h10. Sur la chaîne France 5, rendez-vous avec le documentaire Des trains pas comme les autres, diffusé dès 21h. Sur la chaîne M6 ce soir, place à l'émission spéciale Solidarité Incendie, le grand concert en direct diffusé dès 21h10. Sur la chaîne W9, rendez-vous avec l'émission Il n'y a que la vérité qui compte à partir de 21h10. Et enfin sur TMC, rendez-vous dès 21h avec le film du Cobu Passe au Vert. Avec tout ça, bonne soirée télé.

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3: Bonjour, bienvenue dans ce tout nouvel épisode de Chansomania. Nouvel épisode et dernier épisode de la saison, puisque nous arrivons sur la coupure estivale. Mais avant cette coupure, eh bien nous avons encore une heure ensemble pour faire un tour du côté des nouveautés et sorties d'albums dans ce qui concerne la chanson en expression francophone. Au cœur de l'épisode, une interview. Aujourd'hui, nous sommes avec Lemo à l'occasion de la sortie de son nouvel EP. Extrait pour patienter.

Le duo Pirogue a sorti le 27 mars son premier album. Il a pour titre Idésia et nous embarque dans une odyssée aérienne et groovy. Dans cet album, Will et Paul, les deux membres de Pirogue, visitent les thèmes de l'enfance, des échappées extatiques et autres plaisirs simples. Après L'île perdue, on s'offre un pas de côté.

0: Un voyage instantané en chanson sur l'année 1982, Rose Laurence, Africa. Attention, retour en 2026.
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0: Le 28 avril, Laura Kane a sorti un nouvel EP, Side by Side. Il est composé de 5 titres inédits en feat UK et US avec Anda Beats, Shura, This is the Kit, Sense of You et Josephine Stephenson. Ces pièces manquantes viennent compléter le concept album de l'autre côté. Laura Kane était d'ailleurs venue en parler au micro de Chansomania. Après Sur la plage avec This is the Kit, voici le titre Un jour avec Sense of You. Et promis, je mets à profit l'été pour travailler mon accent anglais.
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0: Nous retrouvons maintenant Lemo pour parler ensemble de son tout nouvel EP. On en écoute un premier titre et on échange ensemble juste après.
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0: Le nouvel EP de Lemo, titré « Ce qui nous lie », est sorti le 3 avril. Il s'ouvre sur le titre « La confiance » que l'on vient d'écouter. Pour en savoir un peu plus, voire beaucoup plus, eh bien on discute ensemble. Salut Lemo.
1: Bonjour.
0: Je suis très heureux de te croiser au micro de Chansonmania parce que quand j'ai écouté cette EP, j'ai été très enthousiaste à l'écoute parce qu'il y a plein de belles choses que l'on écoute, donc j'ai eu vraiment envie d'en parler avec toi. Je l'ai dit dans la présentation, nouvel EP, cela veut dire qu'il y a déjà eu des productions avant.
1: Ouais, c'est ça. J'ai fait un album autoproduit déjà en 2017 qui s'appelait Chercher le printemps. Donc c'était du piano-voix à l'époque avec un pianiste qui s'appelle Loïc Delannoy qui m'accompagnait à l'époque. C'était vraiment du piano-voix et voilà. Et donc là, c'est le deuxième EP.
0: Alors on va parler de cette EP, mais là vu que c'est la première fois que l'on se rencontre au micro, on va planter un petit peu le décor. En préparant l'interview, j'ai vu que tu étais scientifique de formation. Alors on voit pas spécialement tout de suite le lien avec la chanson.
1: Non, pas vraiment. Effectivement, j'ai fait une thèse d'université et j'ai fait des... Après, je suis devenu vétérinaire. Mais par contre, la chanson, elle m'a accompagné depuis tout petit, puisque mes parents étaient fans notamment de Brel, Brassens, Barbara, Anne Sylvestre et tout ça.
0: D'accord.
1: Et donc, dès que j'ai eu un peu de temps, bah, j'ai eu envie d'écrire moi-même des chansons. Voilà.
0: Ça arrive à quel âge, ça, à peu près, l'écriture de chansons?
1: C'est en 2015, j'ai eu une période de chômage et ben, on remerciera parfois le chômage d'offrir du temps, ce qui est précieux dans nos sociétés là. Et donc ça m'a permis de me confronter à la page blanche et de commencer à écrire des textes. Donc c'est assez tard, hein. J'étais déjà âgé, mais comme quoi il n'y a pas d'âge pour se mettre à écrire.
0: Oui, puis je pense qu'il faut écouter ses envies, surtout tu dis confronter à la page blanche parce que c'était un peu compliqué au départ, notamment d'arriver, je sais pas, à sortir des titres, des écrits.
1: Pas forcément, parce que moi ça m'a paru une forme tout de suite plus adaptée. J'avais essayé plus jeune d'écrire des romans, des choses comme ça. Je commençais, je faisais 3 pages et en fait j'arrêtais parce que j'avais du mal à tenir des écrits longs et tout ça. Et la chanson, ça m'a tout de suite plu, de ce format ramassé, condensé en quelques minutes. Il faut faire passer des idées et des émotions surtout en 2-3 minutes, 3-4 couplets, et ça m'a tout de suite plu, ce format court, donc j'étais assez à l'aise, mais bon, c'est un petit exercice quand même, il faut s'y confronter, ouais.
0: Et pour poursuivre un peu le parcours, alors, et peut-être aussi lié à l'écriture, j'ai vu qu'il s'était passé des choses, notamment avec Anne Sylvestre, que tu as cité précédemment, et Bernard Joyer.
1: Ouais, j'ai eu la chance de faire des ateliers d'écriture et même avec Anne Sylvestre, c'était une semaine d'immersion, un stage d'écriture pendant une semaine dans le sud, dans un gîte là, et c'était vraiment assez formidable puisque là, on s'est retrouvé avec que des passionnés de chansons et pendant une semaine, on a écrit des chansons, composé les musiques et à la fin, il y avait un concert de restitution du travail fait. Voilà, donc un grand, grand moment de générosité, puis il se passe toujours plein de choses. Alors avec la personne qui anime, là en l'occurrence Anne-Sylvestre, mais aussi entre les stagiaires, c'est vraiment des moments très très chouettes, je trouve.
0: Et comment ça se passe? C'est la personne qui s'en occupe, enfin en l'occurrence là Anne-Sylvestre, qui, je sais pas, qui lance des thèmes, qui donne des contraintes, comment ça se passe?
1: Oui, c'est ça, Anne-Sylvestre, elle nous disait qu'elle avait des cahiers pleins de thèmes ou de débuts de chansons ou de choses qui l'avaient interpellée. Et donc, elle nous lançait une consigne comme ça, à partir de quelque chose qui l'avait interpellé. Et puis donc, petit à petit, on construisait un texte autour de ça. Il y a eu plusieurs... tous les matins, en gros, on avait des consignes nouvelles pour essayer de produire des écrits. Ouais.
0: Ça doit être chouette parce que suivant... alors, je ne sais pas combien il y avait de participants, mais il y a autant de propositions que de participants, j'imagine, sur un thème donné. Il y en a qui partent dans des directions complètement différentes.
1: Ah oui, c'est ça qui est marrant. Ouais. Quand on regarde les chansons produites a posteriori, des fois on perçoit même à peine la consigne de départ, puisque effectivement on peut partir très très loin à partir d'une consigne toute simple, et on n'a pas l'impression que c'est la même chose qui a généré ces textes-là. Et pourtant, ouais, il y a autant d'imagination et de textes au final que de personnes présentes en général. Ouais. C'est ça qui est très très joli aussi.
0: Alors je vais revenir à la chanson, mais sans parler là de ton EP, on va en parler juste après, mais je crois qu'il y a eu un spectacle aussi autour des chansons de Le Prest.
1: Oui, c'est ça. En 2017, 2018 et 2019, on a tourné un spectacle qui s'appelait En attendant Le Prest. Donc on était 3 chanteurs à l'époque. Il y avait Gérard Guarin, moi et Cyril Genet, et au piano toujours Loïc Delannoy, donc mon collègue qui m'avait accompagné sur le premier EP. Et effectivement, c'était un spectacle théâtralisé autour de l'œuvre d'Alain Leprest. Donc, ça se passait dans un bistrot, hein, cher à Alain Leprest. Et donc, à la fois, on disait ses textes, puisque Gérard Gouarin venait, lui, plutôt du théâtre et tout ça. Donc, il disait ses textes avec truculence. Et puis, nous, on chantait, on parlait et on essayait de faire vivre ces textes-là. Donc, voilà, ça, on a tourné ce spectacle en Bretagne, principalement, et un peu à Paris. On a joué à l'époque au Forum Léo Ferré, qui est devenu depuis le Pic. Là.
0: Oui, le Petit Ivry Cabaret, je crois.
1: C'est ça.
0: Alors, on va arriver là à parler de tes chansons et de cette EP. Du coup, on peut parler d'évolution musicale là, avec cette EP, parce que le précédent, c'était en piano-voix. Là, c'est pas du tout le cas.
1: Ouais, c'est une envie que j'ai eue parce que effectivement, j'avais envie de me détacher un peu du piano-voix et c'était un peu influencé par des chanteurs comme Stromae. Alors en toute modestie, hein, j'ai pas la prétention de faire du Stromae, mais par contre, des gens comme Ben Mazué, Stromae et tout ça, je trouvais que il y avait à la fois des textes profonds avec du sens assez important sur les textes et en même temps des mélodies et des musiques entraînantes et qui donnaient envie de danser ou en tout cas. Et donc, j'ai eu envie de faire un peu ce chemin vers de nouvelles sonorités avec vraiment à la fois le texte qui reste central et en même temps des productions modernes un peu et qui donnent envie de bouger et d'écouter vraiment la musique aussi. Donc, c'est ça qui a donné naissance à ce nouvel EP un peu. Ouais.
0: Et on peut peut-être citer les personnes qui t'accompagnent justement parce que tu t'es entouré là pour cet EP.
1: Oui, alors j'ai été entouré de plusieurs musiciens. Il y a Dee Miller qui est un beatmaker qui est issu de la scène bretonne, hein, qui habitait Lannion et maintenant qui habite à Rennes, et qui lui est plutôt issu du hip-hop et du rap, donc vraiment beatmaker plutôt de ce style-là. Et en même temps, je me suis entouré aussi de Armelle Robichon, qui est une artiste très très douée, qui est aussi autrice, compositrice, interprète sous le nom de Gribouille, et qui participe à plusieurs projets musicaux, qui est parisienne. Et elle m'a aidé beaucoup sur toute la partie arrangement. C'est elle qui est au clavier, à la guitare sur les morceaux, et qui a vraiment construit tous les arrangements, la direction musicale, enfin qui a fait vraiment beaucoup de choses différentes sur l'album. Mais grâce à eux, on a réussi à produire ces sons un peu modernes. Il y a des cordes sur l'album, maintenant on fait beaucoup de choses avec un home studio et finalement assez peu de moyens, on arrive à faire des choses assez intéressantes. Donc ils m'ont vraiment accompagné dans cette recherche musicale.
0: Et ça doit être chouette les échanges avec notamment Armelle qui arrange parce qu'on doit voir ces morceaux se transformer.
1: Oui, en général, on part soit d'un piano-voix, soit d'une guitare-voix, et ensuite, ça prend vie, donc il y a plein de choses qui se passent, hein, mais effectivement, on rajoute des ponts musicaux, on construit des ambiances musicales aussi, on met des bandes-sons, c'est assez riche, et ça prend vraiment une autre dimension. Moi, j'essaye que les arrangements soient au service vraiment des histoires, hein. J'essaye de raconter des histoires humaines, mais c'est vrai que quand le climat de la chanson, quand les cordes, des fois, ça porte vraiment des ambiances, ça enrichit vraiment le sens des mots, quoi, et donc c'est ça qu'on a essayé de travailler. Ça met pas mal de temps, hein, de chercher les arrangements qui servent les morceaux sans non plus souligner trop fortement. Il faut trouver les bons dosages, quoi. Souvent, quand on a des choses assez tristes dans le texte, il faut pas non plus que musicalement ce soit très triste, sinon ça devient plombant. Il faut trouver les bons équilibres. C'est vraiment des histoires d'équilibre entre la musique et le texte.
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0: Du tout nouvel EP de Lemo, on vient d'écouter le titre « Si ». Ça va nous permettre de parler peut-être, alors de ce texte, je ne sais pas, mais en tout cas de l'écriture. L'écriture, mettons, d'un morceau comme ça, comment ça part? Est-ce qu'on a une idée de départ? Est-ce que tu as une idée de départ et après tu tires le fil et l'écriture arrive?
1: Oui, en général, moi je pars d'une idée qui me traverse l'esprit, voire qui revient un petit peu de manière obsessionnelle quand je fais un peu tout et n'importe quoi dans ma journée. Et quand ça revient comme ça, c'est qu'en général, c'est quelque chose qui me travaille assez profondément. Et donc, j'essaye de tirer le fil, effectivement. Donc là, l'idée de base de ce morceau, par exemple, si c'était un peu une question qui est venue hein, de comment on peut essayer de mieux éduquer des enfants et notamment des garçons aujourd'hui avec tout ce qu'on entend et tout ce qu'on voit de violence entre les sexes et tout ça. Et donc j'ai eu envie de parler de ce thème-là, mais il faut souvent trouver l'angle qui permet de parler de ça, donc faut trouver un angle, moi je considère dans les chansons. Et donc moi j'ai essayé de parler de ce thème-là, de comment on peut éduquer les garçons aujourd'hui, comment moi je souhaiterais pouvoir éduquer un garçon dans la société actuelle, qu'est-ce que ça veut dire faire couple avec quelqu'un en essayant de minimiser les violences et tout ça. Et donc cette chanson, elle parle de ça, et en même temps, il y a un petit pied de nez à la fin, parce que effectivement, c'est une structure qui fait appel à une référence que beaucoup de monde ont, un poème assez connu, donc il y a un petit pied de nez sur la forme aussi. Voilà, j'aime bien que le fond et la forme se rejoignent en général pour traiter des sujets.
0: Le titre de cette EP, Ce qui nous lie, est-ce que c'est, en tout cas moi je vais te dire ce que j'y vois dedans, tu vas me dire si c'est ça ou pas du tout, j'y vois l'idée que finalement on ressent tous plus ou moins les mêmes émotions, il y en a qui les montrent, il y en a qui les montrent moins, mais ce qui nous lie c'est peut-être ça, c'est nos émotions.
1: Oui c'est ça, c'est vraiment les émotions, et moi j'avais envie de parler, en fait moi ce qui a déclenché un peu pas mal de chansons, l'écriture de pas mal de chansons dans cette EP, c'est la naissance de ma fille qui a aujourd'hui 11 ans là, mais... En fait, à ce moment-là, quand on a un enfant qui naît, ben ça change vraiment les perspectives sur la vie, je trouve, parce que ça change la façon dont on fait couple avec notre partenaire de vie, ça change, tout d'un coup on devient des maillons d'une chaîne, puisqu'on a nos parents, nos grands-parents qui parfois sont encore en vie, et en même temps on doit se projeter dans l'avenir avec un enfant. Et donc pour moi ça parle de tout ça, de la façon dont on fait famille, de la façon dont on, ce qu'on a envie de transmettre à une enfant qui naît comme ça et qui est jeune dans la vie, et puis qu'est-ce qui nous rattache aussi parfois à nos histoires familiales. Donc c'est ces liens-là que j'ai essayé d'explorer dans toutes les chansons de l'EP. Ouais.
0: Alors là, après ce que tu viens de dire, c'est peut-être le moment de parler de la pochette. C'est toujours un exercice un peu difficile de parler d'une pochette à la radio. Je ne sais pas, je te laisse te lancer dans la description.
1: Oui, donc on voit sur cette pochette, je tiens ma fille dans les bras, et elle-même a une pelote un peu dans ses bras. On regarde chacun dans une direction différente, mais... Je trouve qu'il s'en dégage une certaine sérénité et un peu une confiance, pour reprendre un des titres de l'album. Voilà, c'était un peu, effectivement, pour reprendre le titre de l'album, Ce qui nous lie, avec la pelote rouge, là. Et puis, en même temps, comment on essaye de regarder dans des directions qui sont parfois pas les mêmes, mais comment on construit une relation avec un enfant. Voilà, ça, pour moi, ça parlait un peu de tout ça, cette pochette.
0: C'est qui réalise la photo?
1: C'est David Desremaux, qui est le directeur, enfin le qui publie la revue Hexagone, et donc l'artwork a été fait par Flavie Gibral, et voilà, c'est eux deux qui ont fait les photos et la création. On a été faire ça à Dinan, là, voilà, chez eux. Voilà, pour moi, ça parle bien quand même de ce dont parlent les chansons, cette pochette.
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0: les mots. Là, on vient d'écouter quelques secondes du titre « Qu'est-ce que t'as donné aujourd'hui ?». C'est une question que l'on pourrait peut-être se poser, alors peut-être même plus souvent, pour être un peu plus dans le partage des fois.
1: Oui, je trouve que souvent on s'agite, on fait plein de choses. Parfois on est pris dans notre vie professionnelle, dans des vies de famille un peu à 100 à l'heure là, dans nos vies. Et voilà, j'avais envie de poser un peu ces questions. Des fois, je trouve qu'on perd de vue un peu l'essentiel, ou en tout cas, c'est toujours pareil pour moi, essayer de faire du lien et de faire des choses avec les autres, c'est important. Donc, on essaye ici, dans notre vie, de faire des chantiers avec les gens, d'avoir une vie sociale où on fait des choses ensemble, ça me paraît essentiel. Et des fois, on perd un peu ça de vue, et donc j'avais envie, par cette chanson qui s'appelle « Qu'est-ce que t'as donné aujourd'hui ?», de remettre ça un peu au centre. Finalement, c'est le plus important, c'est pas de donner des choses aux autres et d'être dans le lien aussi de cette façon-là.
0: Pour se procurer cette EP, comment ça fonctionne? Est-ce que, je sais pas, il y a un site internet pour avoir des infos, par exemple, ou les réseaux sociaux?
1: Ouais, il y a un Bandcamp qui s'appelle

0: sur Instagram et Facebook et vous aurez l'ensemble des dates à l'automne. Il y en aura en septembre, octobre, un peu partout en Bretagne.
1: D'accord. En Bretagne pour commencer et puis j'imagine qu'après s'il y a des demandes pour jouer ailleurs, tu es mobile.
0: Oui, bien sûr. Ouais. Je joue actuellement avec Nicolas Martin qui est un claviériste là et donc on se déplace effectivement partout où on veut bien nous écouter. Et puis le spectacle est un peu c'est un format spectacle et j'aime bien que il y a des chansons inédites qui sont pas sur l'EP, il y a des textes aussi inédits. J'aime bien que moi qu'il y ait un fil dans les spectacles, que ce soit pas des simples tours de chant. Et donc effectivement, en général, ça raconte une histoire autour du lien, toujours pareil. En rajoutant des textes, des chansons inédites, quelques reprises pour essayer de créer une histoire autour de ce spectacle.
1: Eh bien, on suivra tout ça sur tous tes réseaux sociaux, les réseaux sociaux de Lémo. Merci beaucoup d'avoir été avec nous. Moi, j'aimerais qu'on se quitte en chanson, si tu le veux, bien sûr. J'aimerais que tu nous partages une chanson coup de cœur que tu écoutes depuis toujours ou une chanson que tu écoutais aujourd'hui. Voilà, c'est ton choix musical et on se quitte avec.
0: Moi, j'aime beaucoup écouter une chanson de Ben Mazoué qui s'appelle « Les jours heureux », qui parle... qui, je trouve, est une belle philosophie de vie.
1: Eh bien, on se quitte avec ce titre. Merci beaucoup, Lémo, d'avoir été avec nous aujourd'hui. Je rappelle que ton nouvel EP, Ce qui nous lie, est sorti le 3 avril. Toutes les infos sur les réseaux sociaux de Lémo et également l'EP dispo sur toutes les plateformes. Merci beaucoup et à très bientôt.
0: Merci. Je trouve...

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1: 23 ans. 23 ans sans album, alors oui, on peut dire que c'est un événement. Claude Sicre a sorti le 29 mai le disque titré « Ingénieur en folklore » depuis 1978. Dans cet album, il a tout mis, les chansons, les échappées, les discours, les détours. Cela fait donc un double album, et même un triple pour la version numérique. Avec Claude Sicre, c'est une histoire musicale et d'écriture qui se déroule, avec notamment la carrière des Fabulous Troubadours et l'écriture du répertoire des Bombes de Bâle, entre autres. Il y a 3 ans, Francis Cabrel a sorti le titre « Un morceau de Sicre », double hommage à Toulouse et à Claude lui-même. Francis Cabrel a ouvert son studio à Claude Sicre, appelé quelques musiciens et prêté sa voix ça et là, comme dans le titre « Je me meurs de soif » que l'on vient d'écouter. Un album à découvrir absolument, d'ailleurs, pour poursuivre la découverte, on écoute le titre « Si le bien était le mal, balade d'un condamné ».

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Avec ce titre et ce nouvel album de Claude Sicre, eh bien nous arrivons à la fin de Chansomania, à la fin de cet épisode et à la fin de cette saison. Je tiens à te remercier, tout d'abord toi qui es à l'écoute, qui viens de découvrir l'émission ou qui es là depuis plein de mois, voire d'années, parce que l'émission a déjà un peu d'historique. Et je tiens aussi à remercier bien évidemment ta radio préférée qui diffuse Chansomania, parce que s'il n'y a pas de diffusion de Chansomania, eh bien il n'y a pas de Chansomania qui arrive à tes oreilles, donc il n'y a pas de Chansomania, bien évidemment. C'est ta radio préférée que tu écoutes, et tu as bien raison d'écouter ta radio préférée. D'ailleurs, reste à l'écoute tout l'été, Chansomania n'est plus là, mais ta radio reste sur les ondes, bien évidemment. Je t'espère à la rentrée, tout bronzé, en pleine forme, en ayant écouté plein de musique, en ayant vu, pourquoi pas, des concerts, en ayant fait des festivals, en t'étant reposé, si c'est le cas, si tu peux prendre des vacances. Et en tout cas, moi, j'aurai un grand plaisir à te retrouver à la rentrée. Si tu es en manque de Chansomania, ce que je peux allègrement comprendre, eh bien, tu trouveras tous les podcasts sur toutes les plateformes de podcasts et toutes les plateformes musicales. Il y a aussi ces mêmes podcasts sur le site sebdil.com. Cela s'écrit sebdihl.fr. Là, tu as les podcasts et il y a aussi plein d'infos. N'hésite pas à farfouiller, à te balader. Tu as tout l'été pour ça. Allez, on se quitte là pour quelques semaines. Et on se quitte en chanson vinyle avec aujourd'hui Hervé Villard, Capri, c'est fini. Bye. Il était long celui-là.

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Salut, j'espère que vous avez passé une bonne semaine, je suis ravi de vous retrouver. Vous êtes avec Yann pour Réservoir Pop, on va passer une heure ensemble, une heure de nouveautés pop rock.

Chaque semaine, des nouveautés dans Réservoir Pop, le retour de Shania Twain. À l'instant, on a écouté Dirty Rosie avec son nouvel album qui sortira fin juillet. Je vous propose Sébastien Tellier et Juliette Armanet avec la version française de Thrill of the Night de Sébastien Tellier. Ça s'appelle Attraction.

Le retour de Muse, nouvel album The Wow Signal qui sortira fin juin. On a écouté Night Shift Superstar Muse. Je vous propose maintenant Marguerite Thiam Saint-Laurent.

Marguerite sortira son album au mois d'octobre. On vient d'entendre son tout nouveau titre, Belle Vie. Je vous propose maintenant Malcolm Todd, Earrings.

Le morceau s'appelle 1, 2, 3 Soleil, à l'instant Lulu Gainsbourg et Polo Corp. Vous êtes toujours avec Yann pour Réservoir Pop. On écoute June the Girl, Armageddon, VIP Remix. June the Girl.

Nouvel extrait de leur album Labyrinthe, Feu Chatterton à l'instant dans Réservoir Pop, Ce qu'on devient. La suite, c'est Seven Weeks. Un nouvel EP est annoncé en septembre, on écoute Shape Me, Seven Weeks.

Des nouveautés chaque semaine dans Réservoir Pop, à l'instant West Side Cowboy, extrait d'un album qui paraîtra au mois d'août prochain, on a écouté Kickstones. La suite, c'est Tokyo Hotel, ils sont de retour en octobre prochain avec un nouvel album, on écoute le single Memory Lane, Tokyo Hotel.

Sky Newman à l'instant dans Réservoir Pop, extrait de son dernier EP, on a écouté Man of the House. Paul McCartney, son grand retour avec un nouvel album The Boys of Dungeon Lane, nouveau single

Les nouveautés chaque semaine dans Réservoir Pop. Nouveau single pour Mika, accompagné de Stiletto, ça s'appelle Cœur Stone. Vous êtes toujours avec Yann pour Réservoir Pop. Je vous propose Louis XIV, Léopard.

Camille est de retour avec ce single « Si tu souris aux anges », cet extrait d'un album qui sortira en septembre prochain. Camille. La suite dans Réservoir Pop, Boulevard Désert et Carbone, c'est pas si facile, cet extrait de l'album de Boulevard Désert, Je rentre à la maison.

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1: Voilà, c'est la fin de l'émission. J'espère que vous avez passé un bon moment en ma compagnie. Je vous donne rendez-vous la semaine prochaine pour une nouvelle édition de Réservoir Pop et pour découvrir ensemble d'autres nouveautés pop-rock. Je vous dis à très bientôt. Salut !

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4: Hola, hola, bonjour, bienvenue dans ce nouveau voyage. On le commence avec Renato Teixeira, un auteur, compositeur, interprète et brésilien, bien entendu. Il est un des dignes représentants de la musique sertanero et du folk rock. Sa musique est également liée à la culture capira, un phénomène qui est particulier aux zones rurales de l'intérieur du Brésil.

0: Cigarro.
1: On va continuer avec Yasmina Ponce qui a commencé à se faire connaître dans les années 70 et elle va vous interpréter Amour sans barrière, Amor sin barreras par Yasmina Ponce.

Un lézard venu d'Amérique à présent, c'est le nom de scène d'un chanteur du Nicaragua, Ramón Mejía, et celui de son groupe, à savoir Pero Son Popo. Ce groupe a été fondé en 2000. Ses compositions vont du ska au rock en mélangeant le blues avec des textes en espagnol, des textes nettement marqués à gauche comme on dit, puisque les chansons du groupe sont fortement marquées par l'histoire récente du Nicaragua. Elles évoquent les années de dictature des Somoza, la violence et la corruption, la dérive autoritaire du président Daniel Ortega, les problèmes avec l'église, etc. etc. Anclado al aire par Pero Son Popo.

0: Yurida Francisca Casiola Flores en 86 à Hermosillo au Mexique. Elle est connue sous son nom de scène Yurida. Elle est chanteuse et compositrice. Elle a grandi entourée de musique et papa l'encourage à chanter au point de l'inscrire au casting de la 4e saison du programme La Academia. Comme 17 autres candidats, elle est choisie pour participer à l'émission au sein de laquelle elle ne tardera pas à se démarquer. Elle exprime ainsi au cours de cette année 2005 son talent vocal à travers des reprises d'autres artistes. Mais elle ne termine qu'à la 2e place du concours, ce qui lui permet quand même de remporter un peu d'argent, une automobile et un contrat avec Sony Music. Son premier album intitulé La Voz de un Ángel sort rapidement et se classe tout aussi rapidement numéro 1 au Mexique. Les 5 albums qui suivent vont confirmer la chanteuse au sommet, Yurida, Signora.
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Les chanteuses à venir sont péruviennes et elles vous proposent una cumbia amazonica, une cumbia amazonique, un genre musical qui a permis une expression culturelle tout le long de la cordillère orientale péruvienne. Les premiers, c'était Los Mirlos, c'était les pionniers de ce style. Là, ce sont Las Chicas del Sol pour cumbia amazonica.

Après ces Chicas del Sol, une autre chanteuse, Béatrice Luengo, chanteuse, danseuse, actrice, en compagnie des orichas cubains et puis également du grand Chucho Valdés, cubain également.

Pour un tango qui s'appelle Dandy, c'est une musique de Lucio de Mare avec des paroles d'Agustín Irusta et Roberto Fugazot, interprétées par l'Argentin Osvaldo Pugliese. Et donc le titre de ce tango, c'est Dandy.

Dandy par Osvaldo Pugliese et à présent deux enfants prodiges dans Por el Mundo Latino pour continuer cette émission. Yo-Yo Ma, né en 55 en Paris, violoncelliste américain d'origine chinoise qui donne son premier concert au Carnegie Hall à 9 ans, et Paquito de Rivera, un clarinettiste et saxophoniste cubain né en 48, également enfant prodige, expert du saxophone alto, devenu aujourd'hui l'un des grands noms du jazz latin, du Latin jazz. Alors les deux réunis pour Brasileirinho, un morceau composé en 1945 par Valdir Acevedo, compositeur et musicien brésilien.

un des pionniers des groupes du rock argentin Los Abuelos de la Nada, mené par Miguel Abuelo, né Miguel Ángel Peralta. Le groupe est l'un des plus emblématiques et le plus apprécié de tous les temps. Formé à l'origine en 67, le groupe était composé d'une série de musiciens qui sont devenus eux aussi des figures majeures du rock argentin. Une carrière qui était entrecoupée de pauses. Ils ont joué ensemble de 80 à 88, de 2012 à 2016. Et ils reviennent près de 30 ans après leur arrêt en 2020 sur scène sous la houlette du Gato Azul Peralta, le fils de Abuelo. Il y a dans ce groupe quelques anciens du membre. Los Abuelos de la Nada, Miss Oral.

au Mexique pour une légende qui raconte que cet air célèbre que vous connaissez, la bamba, aurait été créé à la fin du XVIIe siècle afin de se moquer des efforts tardifs et inutiles du vice-roi du Mexique à l'époque qui voulait essayer de défendre les citoyens du port de Veracruz contre les pirates. D'après un certain Ramon Rio Garcia, qui se base sur des entretiens menés par d'autres avec des anciens de la région de Veracruz, la bamba serait également inspirée d'une chansonnette créée par un vagabond joueur de jarana, c'est une sorte de guitare surnommée El Guarauso. Toujours est-il que cet air est resté célèbre, il est devenu un air traditionnel de la région de Veracruz. Il a été aussi mis au goût du jour par Los Lobos dans sa version rock, mais là je vous propose la version traditionnelle de cette bamba par

À venir, les miettes de Barcelone, Las Migas, Paola Ramirez au chant, Marta Robles à la guitare, Alicia Grillo à la guitare, Laura Pacios au violon, accompagnée de Oriol Ria à la contrebasse pour Gitana Hechiceras.

Quitté bien Ariana Dao, née en 89 au Venezuela, surnommée parfois la Voz Diamante de la Salsa en Sud-Amérique ou la Diva de la Salsa.

0: Ariana Dao pour terminer ce voyage por el mundo latino proposé par le comité de jumelage Tequila Martel. Rendez-vous dans quelques jours pour voyager avec d'autres artistes du monde latin. En attendant qu'on se retrouve, portez-vous bien et hasta pronto.
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